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0: 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Il est 7h.
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0: 8h. Bonjour à toutes et à tous, vous êtes à l'écoute de RGO 88.2 et voici notre petit agenda du dimanche. Aujourd'hui, dernier jour du festival Extravagance qui a lieu à Saint-Jean-du-Gard. Retrouvez toutes les informations sur leur site festivalextravagance.fr. C'est organisé par l'association Rabelais & Co, ça avait lieu ce week-end. N'hésitez pas à vous rendre sur place à Saint-Jean-du-Gard aujourd'hui pour la dernière journée de ce festival. La semaine prochaine, à partir de demain et jusqu'au samedi 12 septembre, la compagnie Les Lendemains organise la seconde convention internationale de trapèze volant à Champclauson. Pendant une semaine, professionnels et pratiquantes avancées se retrouvent pour partager leurs pratiques, échanger leur savoir-faire et faire vivre une discipline spectaculaire née en France il y a plus de 160 ans. Mais la convention ne s'adresse pas uniquement aux artistes. Tout au long de la semaine, le public est invité à découvrir gratuitement les coulisses du trapèze volant, à observer les entraînements, rencontrer les artistes et assister chaque soir à un rendez-vous ouvert à toutes et tous. Une occasion rare de pénétrer dans un univers habituellement réservé aux professionnels. Programme complet à retrouver sur le site de la Berline. La compagnie Les Lendemains organise la seconde convention internationale de trapèze volant. Ça a lieu à partir de demain, lundi 7 jusqu'au samedi 12 septembre, à Champclauson, à la Grand-Combe. Ce mercredi 9 septembre, l'association Graines de Lire propose un temps pour les bébés lecteurs à la médiathèque de Salindres. Moment de partage autour du livre pour les tout-petits de 18 mois à 3 ans, avec des lectures, des jeux et des comptines. L'association Graines de Lire propose un temps pour les bébés lecteurs, c'est ce mercredi 9 septembre, à partir de 9h45 jusqu'à 10h15 à la médiathèque de Salindres. Autre info, ce jeudi 10 septembre, l'association Boucan ouvre sa permanence juridique à destination des femmes et des minorités de genre à la Maison des Associations de Saint-Ambroise. Boucan propose écoute, accompagnement et orientation sur les violences intrafamiliales, les violences sexistes et sexuelles, les discriminations, le changement d'état civil, les droits des personnes étrangères, les procédures de divorce ainsi que la protection des enfants et des personnes vulnérables. C'est gratuit, confidentiel et anonyme, mais il faut prendre rendez-vous par mail auprès de l'association Boucan. La permanence juridique de l'asso Boucan vous attend sur rendez-vous, c'est jeudi 10 septembre, de 17h30 à 20h à la Maison des Associations de Saint-Ambroise. Et enfin, dernière info, samedi prochain, le 12 septembre, l'ensemble instrumental Chant dans les Vignes présente les spectacles de solistes Fortunio, Enfin Amoureux, et trois soirées d'un couple des années 80 au château de Barjac. Il s'agit d'un opéra comique sur des airs d'Offenbach, Mozart, Rossini. Sept solistes de Chant dans les Vignes et le pianiste Sébastien Mazoyer vous feront découvrir un séducteur invétéré devenu amoureux malgré lui au 19e siècle. Puis vous entrerez dans la maison d'un couple des années 80, un spectacle humoristique à souhait où les rires sont de la partie. Participation libre, l'ensemble instrumental Chant dans les Vignes présente les spectacles de solistes Fortunio, Enfin Amoureux et trois soirées d'un couple des années 80. C'est samedi prochain, le 12 septembre, au château de Barjac. Voilà, c'est tout pour ce petit agenda. Tout de suite, c'est au cœur de l'été. Ça sera suivi de la chronique 180 secondes. On vous souhaite une bonne écoute et un bon dimanche à toutes et à tous.
1: Bonjour à toutes et bonjour à tous. Aujourd'hui, on va parler de solidarité avec notamment la Banque Alimentaire du Gard et avec Mélissa Abaïd. Mélissa Abaïd, bonjour.
2: Bonjour.
1: Alors, pour celles et ceux qui ne vous connaîtraient pas, est-ce que vous voulez bien vous présenter et également nous dire eh bien qu'est-ce que vous prévoyez, qu'est-ce que vous nous concoctez en lien avec la Banque Alimentaire du Gard?
2: Alors, je suis Mélissa Abaïd, l'adjointe de direction chargée des relations publiques de la Banque Alimentaire du Gard. La Banque Alimentaire du Gard réserve de nombreuses surprises durant cette rentrée 2026. Pour commencer, élément phare, la Banque Alimentaire du Gard déménage là dans les semaines à venir, puisque le 17 octobre, nous inaugurons le futur dépôt de la Banque Alimentaire du Gard, donc date bien annotée l'inauguration le 17 octobre de la Banque Alimentaire. Premier événement marquant.
1: Et pour les personnes peut-être qui n'ont pas forcément ça à l'esprit, si vous voulez bien rappeler, au fait, la Banque Alimentaire du Gard,

0: qu'est-ce que c'est, à qui ça bénéficie et voilà un peu de quoi elle a besoin.
1: Alors, la Banque Alimentaire du Gard, c'est une association aujourd'hui d'envergure nationale, puisqu'il y a chaque département détient sa banque alimentaire avec une fédération des banques alimentaires en France, à Paris. La Banque Alimentaire du Gard, elle a pour objectif aujourd'hui de lutter contre la précarité alimentaire partout en France et nous donc dans le Gard. Donc tous les jours, vous voyez des camions partout sur le territoire, rôder, voilà, en tout cas faire le tour du Gard pour aller récupérer les ramasses, les invendus dans le magasin gardois. Et nous avons à cœur, donc, une fois les invendus récupérés, de tout trier dans notre entrepôt à Nîmes. Et on redistribue chaque jour nos denrées alimentaires à plus de 46 000 bénéficiaires dans le Gard. Pour voilà, lutter contre la précarité alimentaire. Donc voilà, c'est une association très très importante qui va aujourd'hui permettre un peu plus d'égalité sur notre territoire en redistribuant de la nourriture. Tout au long de l'été, vous avez certainement entendu parler de la Banque Alimentaire puisque nous avons effectué divers distributions partout sur les territoires ouvertes à tous, donc de fruits et légumes sans condition. Donc voilà, aujourd'hui, les personnes en situation de précarité, les personnes qui ont du mal à finir leur fin de mois, qui n'hésitent pas à se rapprocher de la Banque Alimentaire du Gard. Et j'en profite, si je peux me permettre, de faire un appel à bénévoles, puisque, comme je l'ai dit en tout début d'interview, c'est une association aujourd'hui qui a besoin de bénévoles pour œuvrer. Donc, on est en recherche également de bénévoles pour pouvoir satisfaire le plus de personnes possible.
0: Et pour les personnes qui voudraient postuler, où est-ce qu'elles peuvent le faire ?
1: Alors, nous retrouver partout sur les réseaux sociaux, que ce soit Instagram, Facebook, LinkedIn. Vous retrouvez également son président, Joseph Pronesti, ou moi-même, Mélissa Abaïd, sur les réseaux. Mais voilà, n'hésitez à contacter la Banque Alimentaire du Gard sur les réseaux. On a même un site internet. Donc, sur le site internet, vous aurez toutes les informations utiles si vous avez voilà, besoin de quoi que ce soit. Donc, recherche de bénévoles, bénéficiaires de la Banque Alimentaire ou association, qu'elle n'hésite pas à nous contacter. Peut-être que je devrais le préciser, la Banque Alimentaire du Gard, nous, on est un système de grossistes. C'est-à-dire que nous, chaque jour, on redistribue à peu près une centaine d'associations et les associations vont redistribuer aux gardoises et gardois, donc aux 46 000 gardois. Et on est également propriétaire aujourd'hui de plusieurs épiceries sociales solidaires, notamment l'épicerie étudiante sur le site de Hoche à Nîmes.
0: Une question que je me pose, c'est avec ces dernières années, bah, notamment l'inflation qu'il y a pu avoir, l'augmentation de divers coûts, notamment l'essence et autres, qui ont pu impacter pas mal de personnes, est-ce qu'il y a un impact sur la générosité des gens ou est-ce que, bon, tout de même, cela reste constant ?
1: Alors, aujourd'hui, on peut le voir, on le verra, je pense, je dirais, sur la collecte nationale, puisque le 6, 7 et 8 novembre, on aura la collecte nationale des banques alimentaires en France, donc on sera présent partout sur les magasins. Et c'est vraiment à ce moment-là qu'on va pouvoir effectuer une comparaison entre les dons qui ont été effectués l'année dernière sur la collecte nationale et les dons qui sont effectués cette année. Moi, pour avoir fait la collecte de printemps au mois de mai, je me suis rendu compte qu'il y avait quand même pas mal de dons, pas mal de personnes ont donné pour la Banque Alimentaire du Gard. Et aujourd'hui, effectivement, les temps sont durs pour tout le monde avec le contexte inflationniste, la montée des prix d'essence et autres. C'est pour ça qu'on lance aussi une action de mécénat 2026-2027 assez importante qui est le pont de la solidarité.
0: Oui, la fameuse action où on peut acheter des pierres virtuelles du pont du Gard.
1: Effectivement, c'est ça. C'est cette action, on l'a lancée début d'été également. Le pont de la solidarité, c'est qu'aujourd'hui, chaque personne qui souhaite œuvrer et aider la Banque Alimentaire du Gard peut acheter sa pierre. Donc pareil, sur notre site internet, vous trouvez le lien. Une pierre est d'un montant de 5 euros. Donc si chacun aujourd'hui achète sa pierre d'un montant de 5 euros, ça permettra d'acheter bien des repas pour les bénéficiaires. Ça permettra de faire fonctionner la Banque Alimentaire qui fonctionne à base de dons aujourd'hui et de subventions. Donc on a véritablement besoin de cet élan de solidarité en lien évidemment avec le site du Pont du Gard pour mettre en avant notre patrimoine historique. Il faut savoir que les entreprises aujourd'hui qui souhaitent œuvrer, qui souhaitent aider la Banque Alimentaire, elles ont une possibilité de défiscalisation. Donc ça, c'est quand même plutôt intéressant pour les entreprises qui ont eu un bon chiffre d'affaires. Donc voilà, ne pas hésiter puisque c'est le pont, c'est aussi la métaphore entre d'un côté du pont le bénéficiaire et de l'autre le donateur. Donc on essaie voilà vraiment de mettre en avant ce côté-là. Et puis avec l'argent qui sera récolté également, on permettra aujourd'hui aux agriculteurs locaux de vivre, aux producteurs locaux, puisqu'on leur achètera des produits, des fruits et légumes, des produits pour faire vivre nos circuits courts, pour les aider. Donc ça permettra de mettre en avant donc les producteurs locaux, à la banque alimentaire d'avoir vraiment des produits de très bonne qualité et à nos bénéficiaires de bénéficier de nourriture digne.
0: Donc tout le monde sera gagnant quelque part.
1: Exactement, le fonds de la solidarité est une action gagnante, je dirais, pour tout le monde. C'est pourquoi on tient véritablement à la mettre en avant, plutôt qu'à aller au cas des portes en disant qu'on est dans le besoin. Voilà, on a voulu mettre en avant une action de qualité où chacun y trouve voilà, véritablement son compte, quoi.
0: Est-ce qu'il y a d'autres dates ou d'autres rencontres à venir qu'il faut retenir aujourd'hui?
1: Bah écoutez, restez connectés sur le réseau de banque alimentaire du Gard, puisque chaque semaine, on met en avant des distributions actuellement dans le Gard, dans diverses villes, dans divers villages. Encore hier, on était sur Bessèges, où on a distribué des fruits et légumes à tout le monde, à toutes les personnes qui étaient présentes. Je rappelle le 17 octobre l'inauguration, le grand déménagement de la banque alimentaire du Gard, où plus de 500 personnes seront attendues. Et aujourd'hui, le pont de la solidarité, qui est une action constante, une action de tous les jours. Donc, ne pas hésiter à nous contacter, que ce soit pour acheter sa pierre, pour venir visiter la banque alimentaire, venir comprendre comment elle fonctionne, recherche de bénévolat. Et à la rentrée, diverses dates, je pense, seront encore annoncées, puisqu'on va ouvrir également l'épicerie sociale du AFPA en septembre, qui sera inaugurée, et bien d'autres événements que je ne vous dévoilerai pas encore, puisque je vous incite à venir vous abonner à notre page.

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1: L'instituteur Jean-Sébastien Bourgeol est né en 1875 à Léojac et s'est éteint presque centenaire à Caussade en 1971. Grâce à ses mémoires, rédigées dans des carnets d'écoliers, il nous fait découvrir toute l'histoire du début du XXe siècle à hauteur d'homme. Avec l'aide de l'Association des Amis des Archives Départementales de Tarn-et-Garonne et de M. Ibarz, dépositaire des carnets, le service de l'inventaire du patrimoine du PETR du Pays Midi-Quercy souhaite faire sortir de l'ombre ses écrits.
2: Je revois ce monsieur dans sa manger à l'ombre, en train d'écrire avec son porte-plume, son encrier. C'est un moment d'émotion, oui, bien sûr. C'est son histoire. Il faut savoir qu'il était né en 1875, qu'il rentre en 1890 à l'école normale de Montauban qui était là, c'était les archives.
3: Alors là, on est aux archives, dans l'association Les Amis des Archives de Tarn-et-Garonne, puisque la personne dont on parle a écrit 3 cahiers où il raconte tout ce qu'on vient de dire et bien plus encore.
4: L'association des Amis des Archives départementales de Tarn-et-Garonne est chargée de transcrire le contenu de ces cahiers dans le but peut-être d'une publication.
3: Voilà. Quand on dit carnet, c'est vraiment des carnets. C'est des carnets Le Calligraphe, c'est des carnets d'écoliers écrits avec une très très belle plume, avec des petits bouts de papier glissés un peu partout, des astérisques et des notes de bas de page. C'est un sacré boulot, non, d'essayer de retranscrire tout ça.
4: Mais Léa avait commencé à transcrire, je pense.
5: J'avais commencé un petit peu, juste pour voir le temps que ça prenait, le oui. volume que ça représentait, et ça prend beaucoup de temps. Oui. Ça prend beaucoup de temps à transcrire, en effet. Et c'est pour ça qu'on avait ensuite discuté avec les archives départementales pour trouver un moyen de faire connaître ce texte qui, nous, à l'inventaire, nous touche beaucoup à plusieurs niveaux. L'aspect historique, ce qui est raconté dedans, comment il décrit sa vie d'enfant et d'homme au début du XXe siècle. Et voilà, il y a un côté très sensible quand même dans les textes, ce qui n'est pas juste comme un journal où on dirait aujourd'hui j'ai fait ça, j'ai vu un tel. Alors c'est pas non plus de la littérature, mais il y a une dimension autre que juste un journal, quoi. Il y a quelque chose de plus, enfin en tout cas nous qui nous avait touché dans le texte.
1: Ce numéro de 180 secondes a été réalisé par CFM Keilus pour l'Assemblée régionale des radios associatives dans le cadre d'un partenariat avec la région Occitanie-Pyrénées-Méditerranée.
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0: C'est l'été sur RGO et comme tous les étés, nous vous proposons des rediffusions et tout de suite, c'est Percaire Hyper Cantoun avec Alain Bourras et Marinette Mazoyer.
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0: Ouais. Parce qu'il restait quand à qui...
1: Eh bien, c'est tourné à 5 ans.
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1: 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Savais pas quoi... Mais là, où qu'est-ce d'aller à l'école de la Calandrette, bon. Où il y en a dans l'école Mayral, tout m'est revenu, mais tout. Et puis, il me s'est dit, tiens, vous parlez de Rochobel, qui est un quartier un peu atypique. Et tout m'est revenu, peu à peu, c'est de ma teste.
0: Bon.
1: Comme à quoi.
0: Eh bien, car on parle de musique, ouais.

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2: 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Comment dire, des retraits, d'histoire. 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
2: Personnage historique.
3: Historique. Et à force, esprit. Vous saviez qu'il avait d'esprit. Esprit. C'est une galéjade de dire, encore.
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2: 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Et après, il y a comment dire, l'époque romane, puis après, c'est l'âge médian, où, comment dire, c'est d'accord qu'ils disent passer déjà dans traverté. 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
2: 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Bon, mais un peu de musique, pour nous regarder. 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
0: 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À l'essai au 4,12. Vous perséjade, vous avez discuté, il s'agit d'écouté qu'avait eu des problèmes de techniques, de l'internet. 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
1: Avec le CD.
0: Il y a quelconque.
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0: 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Allez, mais elle conquérait.
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0: 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Il est 10h.
1: 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Il est 10h. Tout de suite, vous avez rendez-vous avec les émissions Médecins c'est bien, une émission présentée par Thierry Barge, qui sera suivie de Vive les sciences humaines et sociales de Marie-Françoise Favre. Ce sont des rediffusions. On vous souhaite une bonne écoute et un bon dimanche.

troubles persistent à l'âge adulte. On ne dispose pas de traitement curatif, uniquement de traitement palliatif. Ces enfants sont normalement intelligents et même plutôt dans la moyenne supérieure. Le diagnostic est le plus souvent fait vers l'âge de 8 ou 10 ans. Dans 47% des cas, il s'agit d'un trouble déficitaire de l'attention isolé. Dans 36% des cas, d'un trouble d'hyperactivité-impulsivité isolé. Et dans 17% des cas, d'un trouble associant déficit de l'attention et hyperactivité-impulsivité. Le diagnostic est purement clinique et il n'existe pas d'examen complémentaire qui permettrait d'affirmer le diagnostic de TDAH. Il existe de nombreuses échelles psychologiques pour évaluer les fonctions exécutives et les fonctions attentionnelles de l'enfant, mais elles ne viennent qu'en complément du diagnostic clinique. Il existe une forte héritabilité de ce trouble. Il n'est pas rare de le retrouver chez les ascendants ou dans la fratrie. L'alcoolisme maternel pendant la grossesse est une autre cause prouvée, ainsi que la prise de dépakine, la prématurité, un faible poids de naissance, des mauvais traitements ou des abus sexuels. Sans trop rentrer dans les détails, on peut considérer que le neurodéveloppement de l'enfant résulte d'une interaction entre apprentissage et maturation du cerveau. Entre 0 et 2 ans, c'est un stade sensorimoteur où l'intelligence est liée à l'action et progressivement apparaissent des représentations mentales, penser à quelqu'un ou quelque chose en son absence. De 2 à 7 ans, on parle de stade préopératoire, langage, intériorisation de l'action, égocentrisme, pas encore de mensonge, mise en place des théories de l'esprit. Entre 7 et 12 ans, stade opératoire, l'enfant peut envisager d'autres points de vue que le sien. Il peut pratiquer des opérations mentales et de l'abstraction, mais il a encore besoin de passer par un support concret. De 12 à 16 ans, on parle de stade formel, l'enfant raisonne sur l'abstrait et peut se passer des supports concrets. Notre développement est adaptatif, affectif et social. Il existe une interaction constante entre l'activité cérébrale et l'environnement, que ce soit pour le développement moteur ou sensoriel. Pareil pour le développement du langage et de la communication verbale, paraverbale ou non-verbale. Les signes d'alerte d'un développement adaptatif, affectif et social inhabituel sont la stagnation, voire la régression des acquis moteurs, l'absence de sourire-réponse à 6 mois, des troubles précoces de la socialisation, des premiers mots tardifs, des premières phrases pas avant 3 ans. Notons quand même que Amélie Nothomb n'a prononcé ses premiers mots que vers l'âge de 3 ans et tout va bien pour elle. Bien sûr, il faut toujours analyser les troubles en fonction de l'âge de l'enfant. Les fonctions d'orientation temporelle ne se mettent pas en place avant la moyenne section de maternelle vers 4 à 5 ans. La reconnaissance d'informations précédemment apprises à travers les différents sens, la vue, l'audition, le goût, le toucher ou l'odorat, les fonctions exécutives, planification, organisation, mémoire de travail, inhibition de l'impulsivité, flexibilité, régulation des émotions, les praxis, la mémoire immédiate, à court terme ou opérationnelle, à long terme, explicite, déclarative ou procédurale, le langage, expression, compréhension, vocabulaire, dénomination, lecture, écriture, la cognition sociale, savoir interpréter les émotions d'autrui et se mettre à la place d'autrui, les capacités visio-spatiales, comment on se représente dans l'espace. Toutes ces acquisitions se font progressivement, même si on peut penser que beaucoup d'adultes, et des plus connus parmi les hommes et femmes d'État actuels, ont dû louper quelques stades de développement. Vous voyez qui je veux dire. Il existe beaucoup de comorbidités au TDAH. Dans environ la moitié des cas, on retrouve associé soit un trouble de l'opposition avec provocation, l'enfant qui dit toujours non à tout et ne cède jamais, un trouble du langage, une dyslexie dans un quart des cas, une dysorthographie phonétique et grammaticale dans la moitié des cas, une dyscalculie en lien avec une charge trop importante en mémoire de travail ou un trouble visio-moteur avec lecture du sens des opérations de gauche à droite. Des troubles anxieux également dans un tiers des cas avec une détresse importante,

tard des troubles des conduites, avec agression contre des personnes ou des animaux et des destructions de biens, des troubles obsessionnels compulsifs, des troubles de l'humeur comme des colères récurrentes, plus de 3 fois par semaine, des troubles du spectre autistique, des troubles bipolaires et toujours des troubles du sommeil. Je vous propose une petite pause musicale, Frédéric Chopin, Nocturne numéro 2, interprété par Samson François.

Alors attention, il ne s'agit surtout pas de considérer tous les enfants un peu rêveurs dans la lune ou les enfants turbulents, sensibles et émotifs comme étant atteints de TDAH. Comme il s'agit d'un trouble du neurodéveloppement, les différents symptômes doivent exister depuis au moins 6 mois et surtout être constatés dans divers environnements, le milieu familial et l'école le plus souvent. Un enfant qui est inattentif aux consignes qu'on lui donne à la maison, genre range tes affaires, tes jouets, etc., mais qui n'a aucun problème d'attention à l'école, ou qui est turbulent et intenable à la maison, mais sage comme une image à l'école, ne sera jamais considéré comme un enfant souffrant de TDAH. Pour un enfant qui a du mal à soutenir son attention à l'école et chez lui, mais qui a des problèmes de sommeil, il faut en premier lieu veiller à ce que son sommeil redevienne normal avant de parler de troubles de l'attention. Dans mon émission sur le sommeil chez l'enfant, je vous ai décrit les fonctions du sommeil sur la formation de la mémoire et la régulation des émotions. Souvent, c'est une constatation de l'enseignant qui alerte en premier sur la possibilité d'un trouble des apprentissages. Est-on sûr que l'enfant entend bien et qu'il voit bien? Est-ce que sa vision binoculaire est satisfaisante ou faut-il une rééducation orthoptique? La plupart du temps, le diagnostic n'est posé que vers 8 ou 10 ans. Il est uniquement clinique et repose sur des entretiens multiples avec les parents pour apprécier l'importance de l'inattention, de l'hyperactivité et de l'impulsivité. Il faut aussi avoir l'opinion de l'enseignant, ce qui est constaté en milieu scolaire, et il est aussi important de recueillir les sensations de l'enfant sur ses difficultés. L'hypothèse d'un trouble de l'attention avec ou sans hyperactivité et impulsivité ne sera définitivement confirmée que par un psychiatre, un pédopsychiatre ou un neuropédiatre, à la limite un pédiatre formé au trouble TDAH. Dans quelques temps, compte tenu de la rareté des spécialistes en santé mentale, des médecins généralistes pourraient, après une formation spécifique, poser le diagnostic. En effet, seuls les spécialistes cités peuvent initier un traitement par le méthylphénidate, la ritaline. Les médecins généralistes ne peuvent que renouveler chaque mois ces ordonnances pendant 1 an. Et puis le temps d'avoir un rendez-vous avec ces spécialistes, on ne reste pas les bras croisés à ne rien faire. Un enfant souffrant de TDAH n'est pas responsable de ses comportements et il souffre. Son impulsivité, couper la parole, commencer une idée, ne pas poursuivre ou vouloir commander, le font être rejeté par les autres. Son déficit d'attention lui rend les apprentissages difficiles. Son hyperactivité qui l'empêche de rester assis fait qu'il est souvent puni. Jamais d'étoiles, jamais de bons points, jamais d'encouragement. Ce n'est pas une vie. Et à la maison, c'est souvent pareil. On peut être sûr que si on lui demande d'accomplir plusieurs tâches, il va en manquer 2 sur 3. Il va se faire gronder plus souvent qu'à son tour. S'il a des frères et sœurs, il sera vite le responsable de tout. C'est pourquoi on parle depuis les années 2000 de la nécessité de mettre en place pour l'enfant et sa famille une psychoéducation. Bien expliquer aux parents ce qu'est le TDAH et comment fonctionner avec. Ce sont les PEHP, les programmes d'entraînement aux habiletés parentales. Il existe différents programmes, soit en individuel, soit collectif, qui nous viennent des pays anglo-saxons essentiellement. Le PPP, pour Positive Parental Pattern, est un programme australien utilisé dans plus de 25 pays, dont la Chine, qui a, il est vrai, de gros problèmes avec sa politique longtemps maintenue de l'enfant unique. Un autre programme très utilisé en France, c'est le programme de Barclay d'habileté éducative. En résumé, et c'est un bon conseil pour tous les parents, féliciter ce qui est réussi et encourager ce qui n'est pas encore atteint. Ces programmes proposent différents outils et ce sont les parents qui choisissent ceux qu'ils vont utiliser. Le but est surtout d'éviter la mise en place d'un cercle vicieux, comportement inadapté de l'enfant suscitant un comportement inadapté des ou d'un parent, genre cri, colère, punition toxique, qui entraîne une dégradation de l'ambiance familiale, qui accroît le comportement inadapté de l'enfant, désobéissance, frustration, agitation et plus ou moins rapidement séparation des parents. Par exemple, les consignes doivent être courtes et concrètes, données au bon moment et pas dans 1 ou 2 heures. Tu fais ci ou tu fais ça. Toujours établir un contact visuel pour donner la consigne. Éviter toute distraction et de préférence une seule consigne à la fois. Sensibiliser l'enfant au temps pour effectuer une consigne à l'aide de minuteurs ou de sabliers. L'enfant vit dans le présent.
instaurer des routines, détailler les étapes pour la routine du matin, habillage, brossage des dents, départ à l'école, créer la routine avec lui, l'illustrer par des schémas, avec le temps imparti pour chaque étape, aider l'enfant à mieux s'organiser en lui simplifiant les tâches. Ces programmes ne vont pas améliorer les performances scolaires de l'enfant, mais ils vont diminuer le stress parental, améliorer la qualité de la relation parent-enfant et enfant-fratrie, et améliorer l'estime de soi de l'enfant. Suivant les méthodes, il faut compter une dizaine de séances d'une heure et demie à deux heures, qui peuvent être soit regroupées en stages de deux jours, 6 heures par jour, tous les 15 jours. Elles s'adressent aux parents et aux grands-parents d'enfants TDAH de 4 à 14 ans. Au niveau scolaire, le chef de l'établissement peut mettre en place un programme personnalisé de réussite éducative, un PPRE, pour quelques semaines, un soutien pédagogique, en attente d'un PAP, un plan d'accompagnement personnalisé pour troubles des apprentissages, qui ne nécessite que l'accord d'un médecin. On peut aussi, en passant par la MDPH, la Maison départementale des personnes handicapées, envisager un PPS, un plan personnel de scolarisation, si le PAP ne suffit pas, avec ou sans AESH. Le PPS peut comprendre un aménagement pour le passage des examens, des pauses en cours d'épreuve, la possibilité de bouger, le passage en priorité pour les épreuves orales. On doit en faire la demande aux services académiques. Au niveau périscolaire, il faut veiller au harcèlement dont l'enfant peut être victime ou acteur. On peut voir pour ça le site EduSchool. En France, avec un peu de retard certes, on est en train de mettre en place des centres ressources pour les divers troubles du neurodéveloppement, prise en charge des formes complexes, coordination des réseaux de soins, enseignement pour former des médecins experts, collaboration avec les autres centres. En cas de probable TDAH, on peut s'adresser à des PCO, des plateformes de coordination. Il en existe une à Nîmes, mais on peut orienter aussi vers les CAMS, CMP ou CMPP. Ce qu'il ne faut surtout pas oublier, c'est que les enfants TDAH ont plein de force. Ils sont curieux, ils ont de l'humour, ils sont volontaires, énergiques et créatifs. Je suis passé rapidement sur la Ritaline. C'est un psychostimulant qui n'a pas très bonne réputation, mais devant une forme sévère de TDAH, il peut vraiment changer la vie de l'enfant, surtout en début de traitement, moins au long cours. Je garde en mémoire un de mes patients TDAH. Ses parents ne voulaient pas entendre parler de Ritaline, mais quand elle a eu 16 ans, il l'a exigé de ses parents et il m'a dit combien ça lui avait fait du bien. Petit conseil de lecture, un livre un peu ancien, « De l'inégalité parmi les sociétés » de Jared Diamond, une fresque éblouissante de l'histoire de l'humanité depuis 13 000 ans dans la collection Folio chez Gallimard, qui explique un peu la différence de développement entre l'Amérique du Sud et du Nord d'ailleurs, et puis l'Eurasie, et pourquoi 200 Espagnols ont pu battre 10 000 Incas en deux jours.

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À quand remonte pour vous la dernière fois où vous vous êtes dit devant une info « encore une connerie » ou bien dans une discussion « mince, je viens de dire ou faire une connerie » Il y a quelques minutes, quelques heures, la connerie bouleverse nos vies, nos sociétés jour après jour. Donc, les sciences humaines et sociales devaient s'emparer de ce sujet. J'ai vu apparaître ce champ de recherche il y a quelques années, la conologie, l'étude de la connerie. Et comme j'essaye de rendre compte dans cette émission de recherche en sciences humaines et sociales, nous allons en parler dans ce cinquième épisode de Vive les sciences humaines et sociales sur votre radio préférée, bien sûr, sur RGO 88.2. Alors donc, avant de commencer, je précise que je vais donc utiliser des mots qualifiés de vulgaires par le dictionnaire. J'ai vérifié. Donc, con et conne, connard ou connarde. Alors, avec un N ou deux N, voilà. Et alors, connerie, qui est quand même centrale dans cette émission, c'est avec deux N. Alors, je n'utiliserai pas connasse parce que c'est quand même un mot très péjoratif. Bon, j'avoue que sourire un peu en ce moment m'a aussi décidé à aborder ce sujet. Alors je me réfère à Jean-François Marmion, psychologue de formation, écrivain, journaliste scientifique et conologue autoproclamé. C'est comme ça qu'il se présente. Donc il est rédacteur en chef de la revue Le Cercle Psy. Il est l'auteur d'une dizaine de livres aux éditions Sciences Humaines, dont Psychologie de la connerie, Histoire de la psychologie ou La psychologie aujourd'hui. L'article s'intitule « La conologie pour les nuls ». Je pense que c'était exactement ce qu'il nous fallait. Donc c'est un article qui est issu du dossier hors-série de la revue Sciences Humaines de juillet-août 2025 qui s'intitule « Psychologie de la connerie, vieille souche ». Et nouveaux variants, il y a 27 articles donc, dans ce numéro hors-série qui vient donc juste de sortir. Voilà, on écoute Jean-François Marmion. Donc, ce qu'il dit, c'est que l'exploration d'un objet aussi retors et protéiforme que la connerie s'annonce fatalement grossière, au double sens d'impoli et d'approximative, parce que... Quelle méthodologie déployer pour élaborer et tester des hypothèses? Comment constituer des cohortes de cons à suivre au long cours en les comparant à des groupes témoins? Qui diable, du reste, proclamerait suffisamment épargné par le phénomène pour mener les recherches? Si les sciences dures se trouveraient vides dans une impasse, les sciences humaines, en revanche, ont leur mot à dire sur la connerie. Psychologues, sociologues, philosophes, historiens, politistes, linguistes apparaissent légitimes pour débroussailler la connerie vaille que vaille, son expansion individuelle et collective, ses origines, ses conséquences et nos représentations en la matière. Embrigadé par les éditions Sciences Humaines, bon, et moi j'ajoute, et par Jean-François Marmion, notre conologue autoproclamé, une centaine de chercheurs se sont ainsi risqués à l'exercice au fil d'ouvrages comme « Psychologie de la connerie » en 2018. C'est le livre que j'ai découvert d'abord et que j'ai lu. Donc « Histoire universelle de la connerie » en 2019, « Psychologie de la connerie en politique » 2020, « Psychologie de la connerie en amour » 2023, et puis voilà ce numéro donc en 2025 sur « Psychologie de la connerie, vieille souche et nouveaux variants ». Alors pour celles et ceux qui auraient manqué le début, voici un résumé donc de ce qu'on peut savoir aujourd'hui sur la connerie. Premier constat imparable. Sa géométrie variable rend le con, et toujours nous sous-entendons la conne, difficile à cerner. Il n'existe aucun con étalon universellement reconnu comme tel. Le con est une question de point de vue subjectif, chacun le sien.
Le con de mes amis n'est pas toujours mon con. Il est proche, trônant parfois dans notre propre famille. Bon, là, on passe, hein, parce qu'on en a tous. Hein. Ou lointain, hein, un irresponsable au pouvoir. Même Donald Trump, qui est vraiment la tête à claque de Mykonologue, a ses fans. Et rien ne certifie qu'après tout, les vrais cons ne soient pas ses élateurs. Le con est multiple, mais par quelque bout qu'on le prenne ou qu'il nous tienne, il nous nuit, nous gâche l'instant présent ou toute notre existence, nous entrave, nous étouffe, nous encombre, s'acharne ou tout simplement nous ignore. On reconnaît le con au fait que notre vie serait si belle sans lui. S'il n'existait pas, on pourrait se réinventer. La connerie se ramifie, d'après notamment Pascal Engel, directeur d'études à l'École des hautes études en sciences sociales, la bêtise ou déficit d'aptitude intellectuelle n'est pas la sottise. Alors la sottise, c'est la fatuité ou la prétention, et c'est pas non plus encore la débilité, l'imbécilité ou l'idiotie. Alors ça, ce sont trois termes issus du jargon médical du 19e siècle, hein, pour désigner un retard mental. Non, non. Et puis, le con n'est pas toujours inculte, hein, il a parfois des lettres. On peut sortir de Saint-Cyr ou de la cuisse de Jupiter et se conduire en pédant ou gougnafier, se révéler brillantissime dans un domaine et puis embarrassant dans un autre, par ignorance, arrogance ou maladresse. L'éclipse de la raison, le moment où la raison ne fonctionne plus, par l'émotion, ne rend pas con. Les deux, raison et émotion, étant aussi complémentaires qu'indispensables pour faire face à une situation d'incertitude. Et ça, c'est selon les neuroscientifiques Antonio Damasio, hein, de l'Université de Caroline du Sud, dont on va parler un petit peu plus loin, et Georges Marcus, un professeur émérite de sciences politiques à Williamstown. Raisonner sans émotion du tout, c'est contre toute attente, c'est déconner. Les fameux biais cognitifs dont on a commencé à parler sont notre l'eau à tous, hein, ces erreurs de logique et autres raccourcis automatiques de la pensée se trouvent au cœur de nombreuses études, hein, sur la stupidité de l'homo sapiens, enfin autoproclamé sapiens, hein, à commencer par celles que les études de Daniel Kahneman, hein, professeur émérite de psychologie à Princeton. Ouais, voilà, nous les collectionnons. Hein. Les conneries du biais de confirmation, c'est-à-dire ne retenir que ce qui conforte notre opinion, au biais de négativité, laisser ce qui nous dérange éclipser tout le reste, en passant par le biais de complaisance, voilà, se trouver tout le temps des excuses, ou les illusions de causalité, hein, vous savez, entre des phénomènes concomitants, mais en fait indépendant. Les fameux biais cognitifs sont fort utiles pour juger de la conduite à tenir au quotidien sans risquer le mal de crâne. Donc très adaptatifs, hérités de l'évolution et pas toujours si cons, hein, ces biais cognitifs. Ils nous servent, ils sont indispensables. D'autant plus que ce qui caractérise la connerie n'est pas la faute d'appréciation, hein. Errare humanum est, bien sûr, hein. La connerie, c'est pas la faute d'appréciation, mais c'est la persistance satisfaite et agressive dans l'erreur, perseverare, quitte à verser dans la radicalisation et la violence. Bon, c'est ce qu'étudie Philippe Brault, hein, qui est professeur émérite à l'IEP de Paris, ou encore le jugement lapidaire, sans savoir ni se soucier de savoir. C'est ce qu'estimaient les encyclopédistes autrefois, ça, selon l'historienne Martine Groux, donc chercheuse honoraire en philosophie et en histoire au CNRS. Et puis aussi, bah, la pire connerie, c'est de se croire intelligent. Et là, bon, on cite l'écrivain Jean-Claude Carrière, et puis surtout, on se croit intelligent et surtout infaillible.
car les jugements binaires, lapidaires et définitifs font le lit de la connerie, d'où le danger, par exemple, de percevoir la crise des gilets jaunes comme la guerre des tranchées entre une élite et une bande d'andouilles. Voilà, c'est ce que rappelle Pascal Perrineau, qui est professeur émérite à l'IEP de Paris. Donc la connerie n'est décidément pas l'inverse de la matière grise, de la raison, ni de la culture. Un certain Albert Einstein, qu'on ne saurait accuser de connerie, sauf peut-être dans sa vie privée, distinguait l'intelligence, qui permet de trouver une solution aux problèmes, de la sagesse, qui permet de les éviter. Le con est peut-être l'avatar contemporain du fou, celui qui, avant que le terme soit confisqué par la psychiatrie, désignait le négatif du sage, hein, le sage, celui qui évite les ennuis à soi-même et aux autres. Voilà, et Toby Nathan dit que la connerie demeure le brut fond même de la sagesse. Et il s'en amuse, hein. Toby Nathan, c'est professeur émérite de psychologie à Paris 8. Alors, on va faire un peu d'histoire, bien sûr. La connerie à travers les siècles. Et donc, le néolithique apparaît aux yeux de plusieurs contributeurs, donc dans ce numéro de la revue Sciences Humaines, donc Marie-Hélène Patou-Mathis ou Jean-Paul Demoule, donc qui sont directrices, elle est directrice de recherche au CNRS et lui, il est professeur émérite d'archéologie à l'Université Varéen. Donc, le néolithique, voilà. Et c'est la pente savonneuse où la connerie prit un élan décisif. Pourquoi ? Sédentarisation, élevage et agriculture paraissent des bonds de géants dans la trajectoire humaine, mais non sans effet pervers. Alors, effet pervers comme par exemple le stockage et la distribution de denrées superflues par des chefs à l'autorité renforcée, des journées de travail bien plus longues que ce qu'exigeait le minimum vital, et surtout l'explosion d'inégalités et dans leur sillage de violences jusqu'alors donc au néolithique rarissime selon l'archéologie. Donc aux Vénus sculptées et à l'art pariétal voué aux figures animales se substitue la production exponentielle d'armes de guerre ou d'apparats et des représentations de groupes armés en conflit. Sans compter qu'on ne se sert plus dans la nature, on l'exploite. Donc ça, c'est le péché originel à nos yeux d'aujourd'hui. Depuis l'Antiquité grecque, donc c'est ce que raconte Aurélie Damep, maîtresse de conférence en histoire à l'Université Paris 1, l'hubris, la démesure, l'arrogance, l'hubris est considéré comme l'un des ingrédients massus de la connerie pour les grands de ce monde, qui hier comme aujourd'hui se prennent pour des dieux. Alors, je vous laisse, bien sûr, en m'écoutant, penser à tout ce qui se passe actuellement, hein, bien sûr. Hein. Donc voilà, l'hubris, hein, ceux qui se prennent pour des dieux, comme pour les petits, hein. Parce que qui croient maîtriser leur destin et en fait qui finissent broyés par ce destin. Donc cette conception est prolongée par la sagesse du Moyen Âge. Ça c'est ce que rappelle Jean-Patrice Boudet, qui est professeur d'histoire médiévale à Orléans. Et l'hubris pousse à mépriser, ignorer, harceler, soumettre, spolier ou massacrer ceux qui paraissent des figurants lointains de notre grandiose histoire personnelle ou collective, indignes d'être compris ou considérés comme nos égaux. Bon, tout ça est dit bien évidemment par cet historien avec humour. Alors la question qui se pose, c'est est-ce que le pouvoir produit-il des cons ? Alors, ces analyses donc sur l'hubris suscitent la tentation de lier plus encore qu'à l'orgueil la connerie à la conquête ou à l'exercice du pouvoir, le plus souvent masculin, mais corollaire, un grisant afflux de testostérone. Alors ça, c'est un article du psychiatre Patrick Lemoine, ou bien
en dehors de la testostérone, de la dopamine, hein, qui est impliquée dans les addictions. Ça, c'est Emmanuel Pinto, hein, professeur associé à la faculté de médecine de Liège. En entreprise, comme en politique, le pouvoir produit des sons. Mais est-ce que frétit-il la jugeote de qui s'y frotte? Ou bien attire-t-il des excités préalablement foutraques? La question m'a laissé à trancher, mais il semble quand même bien que le pouvoir désinhibe, alourdit et connardise la personnalité préalable. Il donne l'impression que les autres deviennent interchangeables et corvéables à merci dans l'instant. Ça, c'est ce que dit Laurent Ozou, donc un professeur de psychosocial et du travail à l'Université de Bourgogne. Le pouvoir aussi environne de flatteurs sur fond de manque de sommeil. Et ça, c'est Robert Sutton, donc professeur en sciences du management à Stanford. Cette inflation de l'ego, cette condescendance hypertrophiée, fait décerner à l'auguste et hygiéniste 19e siècle le titre d'Eldorado de la connerie médicale. Et là, donc, c'est Anne Carroll, qui est professeure d'histoire contemporaine à Aix-Marseille, qui explique que le 19e siècle, au siècle déifiant le rationalisme et sanctifiant le progrès, en produisant au passage une littérature pseudo-scientifique, parfois délirante, notamment lorsqu'il s'agit de démontrer l'infériorité biologique des femmes, et plus tard, bien sûr, d'un certain nombre d'étrangers. Donc la question, vivons-nous l'âge d'or de la connerie actuellement, aussi loin que remontent les traces écrites en Occident? Chaque époque s'est pensée comme la plus grévée des connards, selon bien sûr les gens instruits s'efforçant de penser le monde. Chez les Grecs, avec Héraclite, à la Renaissance avec Ronsard ou Agrippa, pendant la Révolution, chez les dandys du romantisme de la Belle Époque et jusqu'aux déclinologues contemporains, on trouve invariablement une frange opulente des intellectuels pour lequel c'était mieux avant. Ah, les temps d'aïeux mythiques plus sains, plus purs et plus moraux, contrastant avec la jeune génération plus violente, plus ignare, profanatrice d'une société condamnée à l'abâtardissement, la défiguration, la dénaturation et la vulgarité, avec le sacre claironnant de populistes et les flopées de corbeaux sur la toile, on pourrait croire que la prophétie se réalise enfin. Bon, on va faire une petite pause musicale.

Vous êtes sur Radio Grille Ouverte 88.2 dans la deuxième partie de l'épisode 5 de Vive les sciences humaines. Et vous savez que j'essaye de rendre compte dans cette émission des recherches en sciences humaines et sociales. Et aujourd'hui, voilà, on va continuer de parler de conologie. Oui, oui, oui, vous avez bien entendu, hein, les recherches sur les cons. Ben voilà, ils existent et ils sont bien intéressants à étudier. Alors, c'est vrai que le petit tour d'horizon qu'on a fait dans la première partie laisse entrevoir à quel point la connerie s'avère un sujet faussement badin et qui est tout à fait explosif, hein. En tout cas, on ne se sent jamais blasé et on n'en aura jamais fait le tour, bien que les questions restent en suspens. Parce que, par exemple, l'enfant semble, par exemple, échapper à la connerie en ce sens qu'il n'a pas encore de hier. Et ça, c'est Alison Gopnik, hein, qui est professeur de psycho et de philo à Berkeley. Mais l'adolescent, ah, je crois que les parents sont en train de dire « si, si, si, si ». Mais l'adolescent, en général, que faire face à la connerie en famille? Voilà, l'homo sapiens va-t-il de mal en pis? Et est-on plus con en compagnie? Sur les réseaux sociaux? Quelle philosophie invoquer pour faire face et comment l'attraper en soi? Alors, bon, vous pouvez simplement aller lire la revue, hein, « Psychologie de la connerie ». Mais ce que je vous propose aujourd'hui, donc, c'est de vous présenter un des articles, des 27 articles de ce numéro, parce que cette interview, c'est une interview de Damasio, d'Antonio Damasio, qui est professeur de neurologie et de psychologie et directeur du Brain and Creativity Institute, donc à l'Université de Californie du Sud, à Los Angeles. Alors son livre « L'erreur de Descartes » en 1994 a connu un retentissement tel qu'il se voit aujourd'hui toujours cité comme un ouvrage de référence en neuropsychologie, la discipline qui met en relation fonctionnement cérébral et comportements humains. Donc il y a une traduction chez Odile Jacob en 2006. Et puis il y a les livres « Le sentiment même de soi » en 1999 et « Spinoza avait raison » en 2003. Et donc dans ces livres, Antonio Damasio prolonge la démonstration entamée en 1994 avec « L'erreur de Descartes » en distinguant « émotion », donc les réactions, la réaction observable du corps à une situation, et sentiment, c'est-à-dire l'interprétation subjective de l'émotion et de sa cause. Et donc, il est interviewé et on va voir ce qu'il répond à un certain nombre de questions. Donc, cet article qui s'appelle « Les émotions ne rendent pas toujours stupides ». Non, non, les émotions ne rendent pas idiots. Mais même sans elle, il serait impossible de bien raisonner. Alors la première question, c'est une idée reçue veut que les émotions nous rendent idiots. Est-ce idiot de le croire? Voilà, cette croyance est trop générale pour rendre justice à la complexité du problème. D'abord, les émotions sont d'une grande variété. Certaines nous semblent incroyablement intelligents et lorsqu'ils sont appropriés à la situation, et d'autres peuvent nous faire agir de manière tout à fait stupide ou dangereuse. Il faut donc distinguer les émotions négatives, émotions comme la colère, la peur, le mépris par exemple, et les émotions positives comme la joie ou la compassion qui nous rendent meilleurs, nous aident à coopérer et nous font agir plus intelligemment, bien sûr. Bien sûr, toutes les émotions peuvent avoir leur revers. Si vous vous montrez trop compassionnel ou trop gentil, vous pouvez vous faire escroquer sans devenir ami et meilleur pour autant. Donc, ne mettons pas toutes les émotions dans le même sac et n'oublions pas que la situation qui détermine si nos comportements vont se révéler intelligents ou stupides, c'est l'analyse donc de la situation. Les émotions et les sentiments ne surgissent pas de manière isolée. La raison
est nécessaire pour juger nos actions, donc c'est ce que nous dit Damasio, et c'est important du point de vue de l'évolution, car notre espèce a d'abord éprouvé des émotions sans même que nos ancêtres en aient conscience. Et c'est ça qui est intéressant dans le travail de Damasio, c'est qu'est-ce qu'on en fait de ces émotions? Comment on en a conscience? Ça, c'est moi qui rajoute. Et c'est plus tard qu'est venu le sentiment, c'est-à-dire une part de réflexion sur nos émotions. Tout ceci s'est trouvé chapeauté par la raison, basée sur la connaissance et la compréhension pertinente des situations. L'intelligence, chez l'être humain, c'est donc de savoir négocier entre les réactions émotionnelles, d'une part, et les connaissances et la raison, d'autre part. Le problème n'est pas l'émotion seule, ni la raison seule. La raison seule est un peu sèche. Elle peut être appropriée à certaines situations dans notre vie sociale, mais pas à toutes, loin de là. Et l'idée qu'il faudrait compter, il ne faudrait compter que sur ses émotions et que sur sa raison pour mener sa vie, voilà une grande connerie, nous dit Antonio Damasio. Comment expliquer, donc ça c'est la question qu'on lui pose aussi, comment expliquer que des gens très intelligents, très éduqués, parfois, puissent croire en des choses parfaitement stupides, voire dangereuses? Alors Damasio répond que, voilà, il nous faut accepter le fait que dans l'immense complexité de l'être humain, nous disposons d'une énorme quantité de connaissances, mais aussi d'un panel incroyablement vaste de réactions possibles. Sous prétexte que la psychologie et les neurosciences développent des modèles généraux du fonctionnement humain, il ne faut pas en déduire que nous fonctionnons tous de la même façon. Ce serait une très grande erreur et un très grand danger. Certes, nous sommes tous humains, et en tant que tels, nous méritons le respect, la liberté et la sollicitude. Mais pour autant, nous sommes tous extrêmement différents, avec chacun notre propre répertoire de comportement, notre style intellectuel, notre style émotionnel, notre tempérament. Certains d'entre nous sont très drôles, énergiques et se réveillent le matin en chantant, tandis que d'autres préfèrent rester dormir. Nous devons reconnaître cette variété quasi infinie et, de surcroît, nous ne vivons pas seuls, mais parmi d'autres humains, au sein d'une culture donnée qui a inspiré notre développement. Et donc Damasio continue en disant qu'en vertu de cette variété, on peut donc tout à fait croire des choses idiotes dont on connaît la fausseté sur le plan scientifique et statistique. Nous sommes tous si différents que même parler d'une culture occidentale est discutable. Nous vivons plutôt dans des micro-cultures. La culture française, la culture américaine, c'est déjà trop général. Bien sûr, on peut facilement reconnaître certains traits comme typiquement français ou américain, mais en fait, ce ne sont guère que des stéréotypes. Il faut encore compter avec des sous-divisions propres à nos groupes d'appartenance, aux traditions, aux normes en matière de comportement. Ça paraît compliqué, mais la réalité est tout simplement que nous ne nous réduisons pas à des stéréotypes. En tout cas, il ne le faut pas. Si vous voulez continuer à aller lire la suite de cette interview, voilà, parce que c'est tout pour aujourd'hui. Et bien évidemment, j'espère n'avoir pas dit trop de conneries. 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À bientôt.

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Œillet, œillet, peuple cévenol, alésien, alésienne, c'est la radio grille ouverte, c'est le 88.2 et c'est les brèves littéraires, vous les amoureux du livre, des répliques cinglantes et des histoires du bout du monde. Brèves littéraires sur la RGO et aujourd'hui c'est Philippe Grimbert, un secret, et c'est Jean-Paul Dubois. Tous les hommes n'habitent pas le monde de la même manière, de la même façon, pardon. Bienvenue parmi nous, on va passer une petite demi-heure ensemble. Monsieur Casamayor dans son bocal et Adrien au micro.

4 novembre 2008, alors que les États-Unis célèbrent l'élection de Barack Obama, Paul Hansen, lui, est incarcéré à la prison de Bordeaux, à Montréal. 2 ans qu'il croupit en prison et 9 mois qu'il cohabite avec Patrick Horton, un Hells Angel à l'humeur changeante, incarcéré pour meurtre, dont évidemment il est innocent. Dès que celui-ci apprend les raisons de l'enfermement de Paul, il cherche à en savoir plus sur l'homme. Une occasion pour Paul de se souvenir et se rappeler à lui ses morts tant aimés, son père, Johannes, pasteur danois, sa femme

Vimona mi-indienne, mi-irlandaise, son chien Nook. C'est l'histoire d'une vie, celle de Paul Hansen, emprisonné à Montréal, qui déroule ses souvenirs des années 50 aux années 2000, du Toulouse de sa mère au Jutland natal de son père danois, en passant par le Canada algonquin de la femme de sa vie.

Jean-Paul Dubois, tous les hommes n'habitent pas le monde de la même façon. Le monde de Dubois est tragique, violent. La vie est injuste. Décès prématuré, les 6 mètres d'une cellule, la solitude. Mais le burlesque n'est jamais loin. On sourit beaucoup en découvrant la formidable ronde des personnages qui entourent Paul. Son père, pasteur, qui perd la foi, sa mère 68arde qui se bat pour que Gorge profonde soit diffusée dans son petit cinéma d'art et d'essai, son épouse Vimona qui pilote un aéroplane, et surtout le truculent Horton, son compagnon de cellule, Els Angel, incarcéré pour meurtre, un homme et demi qui tombe dans les pommes lorsqu'on tente de lui couper les cheveux.

L'humour comme antidote à la dureté de la vie, la tendresse humaine aussi. Durant 20 ans, Paul a été surintendant d'une résidence, homme à tout faire, gardien d'immeuble, un travail qui laisse peu de temps mais qu'il a pratiqué avec bienveillance, dans le respect des autres, toujours prêt à aimer les âmes seules, à aider les mamies en détresse, jusqu'au jour où tout bascule.

Jean-Paul Dubois dévoile assez tard dans le récit les raisons de l'incarcération de Paul. C'est là que le roman bascule aussi dans une ambiance très mélancolique qu'on a lu Monte Crescendo. C'est là que le roman prend une ampleur presque philosophique. Cet immeuble devient la métaphore de notre monde actuel. Il ne faut pas grand-chose, juste l'arrivée d'un gestionnaire manipulateur et autoritaire pour que la douceur de vivre en communauté disparaisse, remplacée par un monde arbitraire, bureaucratique, quasi totalitaire.

D'un roman à l'autre, les personnages de Jean-Paul Dubois partagent le même génome. Et l'auteur cueille ses histoires dans le même marronnier. Ses doubles se prénomment presque toujours Paul. Il est difficile de vous dire à quoi ils ressemblent, car les descriptions n'esquissent que le reflet de leur ombre. Un effet miroir, si l'auteur ne décrit pas l'emballage, on devine toujours chez les Paul de bonnes bouilles de victimes, plus locataires que propriétaires de leur existence, plus fatalistes que révolutionnaires au point levé. Le héros de tous les hommes n'habite pas le monde de la même façon, ressemble trait pour trait, de crayon, à ce portrait robot.

Paul a un père danois, pasteur exilé au Canada pour prêcher à proximité d'un gisement d'amiante à ciel ouvert et qui joua les derniers deniers du culte dans les champs de course. Un personnage très bien construit qui perd la foi et se réfugie dans le hasard pour continuer à croire en quelque chose. Paul a une mère qui ne risquait pas une overdose d'instinct maternel. Elle exploita un cinéma d'art et d'essai à Toulouse et programma dans les années 70 « Gorge profonde ». Une liberté artistique incompatible avec les principes moraux et religieux du mari. Les fidèles s'indignèrent et la belle devient infidèle.

Jean-Paul Dubois, tous les hommes n'habitent pas le monde de la même façon. Chez Jean-Paul Dubois, les héritages familiaux sont lourds à porter. Comme un tatouage de jeunesse au milieu du front. Point d'inné, que de l'acquis, souvent bien mal. La question de la déliquescence du couple traverse l'œuvre de l'écrivain, l'usure du temps et des sentiments. Paul n'a pas bénéficié de circonstances atténuantes et il a le temps de nous raconter ses joies, ses peines et l'acharnement du destin, car il purge une peine de 2 ans de prison à Montréal pour des faits de violence. Entre 2 souvenirs, il nous livre le quotidien de la cellule qu'il partage avec un certain Horton, un Hells Angels imprévisible qui attend son procès pour meurtre, réfractaire au bon sens et phobique aux rongeurs. En prison, les heures ne manquent pas pour raconter et se raconter des histoires. Du pain béni pour cet auteur qui ne découpe jamais la vie de ses héros en tranches, préférant les accompagner de la naissance au trépas. Le récit alterne des scènes assez désopilantes qui se passent entre les 4 murs de la cellule et le fil de la vie précarcérale de Paul. Une corde raide qu'il traversa comme un funambule apatride et aveugle, sans filet de sécurité. Suite à la séparation de ses parents et après avoir suivi son père au Canada, Paul fut pendant longtemps le superintendant d'une résidence de standing. Concierge dévoué qui réparait aussi bien les robinets que les âmes des pensionnaires, il fut aussi le remari d'une pilote d'avion, femme de caractère au sang algonquin. L'élection d'un nouveau président de syndic, un ghost killer, trumpisé, plus affamé de rendement que de bons sentiments, allait précipiter la fin des beaux jours et conduire Paul à la case prison.

Le récit ne tombe et ne sombre jamais dans la tragédie grâce à l'humour un peu smart et distancé de l'auteur qui possède le don d'enchanter le désenchantement de ses personnages. De la langueur, mais point de longueur, dans ce texte, dont la lecture est aussi douce et fluide que celle du titre. Chez Jean-Paul Dubois, les romans disposent de deux adresses postales, l'une à Toulouse et une à Amérique. Mais il ajoute des lieux insolites qui sont un prétexte à dénoncer les injustices du destin et celles des hommes, l'exploitation de l'amiante au mépris des alertes sanitaires, l'emprisonnement de la victime et non du bourreau. Il suffit de prêter son attention et son regard pour comprendre que nous faisons tous partie d'une gigantesque symphonie qui, chaque matin, dans une étincelante cacophonie, improvise sa survie.

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Et c'est les brèves littéraires avec le certain François Casamayor. Philippe Grimbert, un secret. Fils unique, j'ai longtemps eu un frère. Par ces mots en incipite, le narrateur revient sur ses années d'enfance troublées par le poids d'un secret familial. Très tôt, le jeune garçon à la constitution fragile sent confusément ce que tous tentent de lui cacher depuis toujours. Alors, il s'invente un frère, plus grand, plus fort. C'est Louise, confidente et amie de la famille, qui délivrera le garçon craintif des fantômes du passé en osant révéler l'inavouable. Ce secret, ce douloureux secret, inscrit dans l'histoire et dans la chair des siens. Écrire, dira Colette Felous, est une manière de mettre en scène le secret, l'interdit, la passion, l'énigme, l'inachevé et l'inavouable. Le narrateur est un enfant malingre, fragile, né en 1948, dans une France qui sort à peine de la guerre. Il est extrêmement complexé par son physique chétif, d'autant plus que ses parents, Tania et Maxime, sont beaux, athlétiques et sportifs. Fils unique, il s'invente un frère aîné qui serait tel que ses parents l'auraient désiré, fort, intrépide, dynamique. Un frère qui le protégerait et saurait le réconforter. Avec le temps, l'idée de ce frère se transforme en obsession épouvante.

Cette amie, l'infirmière, qui s'occupe de ses fréquents traitements. Une amie fidèle et surtout confidente va lui révéler un secret sur son origine. Cette révélation sera plus bouleversante que dans son imagination.

Philippe Grimbert, un secret. Le titre l'annonce. L'objet, ou plutôt le sujet de ce récit autobiographique, est un secret familial. Un secret comme seules les familles en portent. Lourd, culpabilisant, sans qu'on sache pourquoi, tétanisant, pesant comme une chape de plomb sur les épaules de leurs membres, qui ne peuvent s'en libérer et commencer à vivre pour eux-mêmes qu'en le perçant à jour, pour le meilleur ou pour le pire.

Quel est donc le secret de Philippe Grimbert? Au début, rien n'est dit clairement, tout est elliptique. Quelques indices cependant, le narrateur est né peu après la Deuxième Guerre mondiale et son père Maxime a fait modifier leur nom de famille pour qu'il soit moins remarquable. Un M pour un N, un T pour un G et la tache originale est effacée. Ensuite, on apprend que le petit Philippe a une santé fragile, qu'il distingue clairement, confusément la déception dans les yeux de son père, qui rêvait d'un fils à son image, beau, athlétique, sûr de lui, un dieu du stade. Mal aimé, solitaire, oppressé, déjà par ce secret dont il ignore pourtant l'existence, le jeune garçon s'invente un grand frère, son exact opposé, celui que son père aurait voulu.

Difficile d'en dire plus, sinon que c'est par lui, ami de la famille et infirmière, que les révélations arriveront des années plus tard. Dans une deuxième partie de récit plus descriptive, où l'histoire de Maxime et de ses proches rencontre l'histoire, avec perte et fracas. Roman court, poignant, tragique, tout en sobriété et en mélancolie, ce récit a certainement eu une fonction cathartique pour son auteur, devenu psychanalyste. Lui au moins a réussi à se dégager du carcan du secret et porte désormais en lui la vérité en toute liberté.

un secret bien gardé. Parce que le faire ressurgir ne rappellerait que la douleur d'un monde barbare qui a complètement perdu la tête. Le sacrifice d'une femme qui soumet sa vie à l'ennemi pour échapper à la souffrance de la future infidélité de son mari. Des noms qui ont été effacés et que l'on ne prononce jamais. Un gamin qui, au milieu de ce silence, se doute de quelque chose. Et c'est cette adorable voisine qui ouvrira son cœur et racontera toute la vérité pour le bien de tous.

Philippe Grimbert, un secret. Le roman prend forme dans la naïveté et l'innocence d'un enfant, le narrateur. Puis l'enchaînement l'amène à la désillusion, à la lourdeur d'un secret de famille. Au poids du silence qui s'est installé presque aux dépens des siens, dans ce roman, pas d'excès, pas de larmes, pas d'émotions exacerbées. La lecture se passe dans la puissance déchirante des faits. Les rafles, l'horreur de l'Holocauste, ceux qui restent, et l'homme qui se construit dans l'ombre de ses années de guerre. Une autobiographie comme hommage à sa famille. Souvent, les enfants s'inventent une famille, une autre origine, d'autres parents. Le narrateur de ce livre, lui, s'est inventé un frère. Un frère aîné, plus beau, plus fort, qu'il évoque devant les copains de vacances, les étrangers, ceux qui ne le vérifieront pas. Et puis un jour, il découvre la vérité impressionnante, terrifiante presque. Et c'est alors toute une histoire familiale lourde, complexe, qui lui incombe de reconstituer. Une histoire tragique qui le ramène au temps de l'Holocauste et des millions de disparus sur qui s'est abattue une chape de silence.

C'était les brèves littéraires sur la radio Grille Ouverte, le 88.2. Aujourd'hui, c'était Jean-Paul Dubois. Tous les hommes n'habitent pas le monde de la même façon. Et Philippe Grimbert, Un secret. Monsieur François Casamayor et moi-même, nous vous souhaitons beaucoup de belles lectures et on vous dit au prochain épisode.

Bonsoir. Merci, merci. Merci d'être venus si nombreux écouter ce disque ce soir. Et oui, ce soir, c'est un vinyle assez différent des autres, de par ses lyrics, ses vérités, son style underground, et surtout par son délire. Attention, vous les attendiez depuis longtemps, c'est du rap français, c'est des vrais, pas des faux, c'est nouveau, c'est tout chaud. Mesdames et messieurs, je vous prie d'accueillir DJ Sec, RL et Sully, les Little. Aïe.

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Bonjour à toutes et à tous, vous êtes à l'écoute de RGO 88.2 et voici notre petit agenda du dimanche. Aujourd'hui, dernier jour du festival Extravagance qui a lieu à Saint-Jean-du-Gard. Retrouvez toutes les informations sur leur site festivalextravagance.fr. C'est organisé par l'association Rabelais & Co. Ça avait lieu ce week-end. N'hésitez pas à vous rendre sur place.

ouvert à toutes et tous. Une occasion rare de pénétrer dans un univers habituellement réservé aux professionnels. Programme complet à retrouver sur le site de la Berline. La compagnie Les Lendemains organise la seconde convention internationale de trapèze volant. Ça a lieu à partir de demain, lundi 7 jusqu'au samedi 12 septembre, à Champclauson, à la Grand-Combe. Ce mercredi 9 septembre, l'association Graines de Lire propose un temps pour les bébés lecteurs à la médiathèque de Salindres. Moment de partage autour du livre pour les tout-petits de 18 mois à 3 ans, avec des lectures, des jeux et des comptines. L'association Graines de Lire propose un temps pour les bébés lecteurs, c'est ce mercredi 9 septembre, à partir de 9h45 jusqu'à 10h15 à la médiathèque de Salindres. Autre info, ce jeudi 10 septembre, l'association Boucan ouvre sa permanence juridique à destination des femmes et des minorités de genre à la Maison des associations de Saint-Ambroise. Boucan propose écoute, accompagnement et orientation sur les violences intrafamiliales, les violences sexistes et sexuelles, les discriminations, le changement d'état civil, les droits des personnes étrangères, les procédures de divorce ainsi que la protection des enfants et des personnes vulnérables. C'est gratuit, confidentiel et anonyme, mais il faut prendre rendez-vous par mail auprès de l'association Boucan. La permanence juridique de l'asso Boucan vous attend sur rendez-vous, c'est jeudi 10 septembre de 17h30 à 20h à la Maison des associations de Saint-Ambroise. Et enfin, dernière info, samedi prochain, le 12 septembre, l'ensemble instrumental Chant dans les Vignes présente les spectacles de solistes Fortunio, Enfin amoureux, et trois soirées d'un couple des années 80 au château de Barjac. Il s'agit d'un opéra comique sur des airs d'Offenbach, Mozart, Rossini. Sept solistes de Chant dans les Vignes et le pianiste Sébastien Mazoyer vous feront découvrir un séducteur invétéré devenu amoureux malgré lui au 19e siècle. Puis vous entrerez dans la maison d'un couple des années 80, un spectacle humoristique à souhait où les rires sont de la partie. Participation libre, l'ensemble instrumental Chant dans les Vignes présente les spectacles de solistes Fortunio, Enfin amoureux et trois soirées d'un couple des années 80, c'est samedi prochain, le 12 septembre, au château de Barjac. Midi passé de quelques minutes tout de suite, c'est 100% foot.

0: Et bonjour à tous et à toutes, bienvenue dans 100% Foot, l'émission 100% Actu, 100% Débat et sans langue de bois. Retrouvez-nous tous les samedis à 14h et le dimanche qui suit à partir de midi. Au sommaire de l'émission, on va faire un petit replay Coupe du Monde, hein, parce qu'on est bien obligé, on a eu une trêve estivale où on n'a pas pu faire de radio. Donc on va être obligé de revenir brièvement sur la Coupe du Monde. On fera un petit tour des pelouses avec nos chroniqueurs qui ont chacun réfléchi à 3 points. On fera un gros débat sur l'OM où on posera la question pourquoi l'OM n'y arrive pas. Une troisième partie info en vrac, minute foot gardois, parce qu'on ne va plus s'arrêter, figure-toi Aurel, à la minute OAC, mais on va agrandir Nîmes Olympique.
1: Il y a d'autres clubs dans le Gard.
0: C'est ça, et oui, et oui, et oui.
1: On joue au foot dans le Gard.
0: Et on finira par une partie, une dernière partie jeu, comme vous avez l'habitude nos auditeurs, pour finir avec une note de légèreté. Voilà.
1: Plus de jeux que l'année dernière, hein. C'est un peu plus diversifié, si j'ai cru bien comprendre. Hein.
0: C'est ça. On est évidemment écoutable sur Radio Grille Ouverte, Spotify et SoundCloud, et comme d'habitude.
1: Comme tu l'as précisé, il faut le redire, l'horaire de diffusion a changé. Hein.
0: Oui, je l'ai dit.
1: C'est 14h. On va le redire pour nos auditeurs.
0: À partir de 14h le samedi, exactement. Et comme vous l'avez compris, celui qui était là l'année dernière est à nouveau présent cette année, Aurel Marcadal. Salut Aurel.
1: Merci pour les applaudissements, merci. Je réponds tout de suite aux fans dont j'ai reçu de nombreux sacs de courrier cet été. Je suis de retour pour une deuxième saison. En effet, je suis de nouveau là. Rassurez-vous, nous sommes là, mais je suis là. Tout va bien.
0: Et Aurel, on avait évoqué le fait, la possibilité d'inclure une nouvelle voix à notre émission. On a passé un casting cet été.
1: Ce qu'il faut aussi préciser, d'ailleurs, je te coupe tout de suite, l'émission dure 1h30 maintenant.
0: C'est vrai, tu fais bien de me le dire. Le format de l'émission change.
1: Face à notre succès grandissant semaine après semaine, on nous a rajouté, on nous a demandé, on nous a offert, merci la direction de RGO, on nous a offert
0: un
1: une demi-heure de plus.
0: Merci, c'est vrai. Et puis pour répondre aux attentes de nos auditeurs, évidemment.
1: Bien sûr.
0: Donc je disais qu'une nouvelle voie était prévue et figurez-vous.

0: Facebook, cette nouvelle voix est là. C'est Thomas.
1: En espagnol.
0: En espagnol. C'est Thomas Crestin. Salut Thomas.
1: Salut. Bonjour à tout le monde qui nous écoutez.
2: Salut Thomas. Willkommen Thomas. Moi, c'est plutôt allemand pour moi. Hein. Willkommen.
0: Bienvenue à toi. Bienvenue dans l'émission. Bienvenue dans l'équipe.
1: Merci pour l'accueil. Merci pour la proposition. J'ai tout de suite accepté. Ouais. En tant que passionné de foot, je me suis dit, allez, nouvelle aventure, nouvelle expérience, et me voici ici avec vous.
2: Si j'ai bien cru comprendre, tu es donc spécialiste de Ligue 2, puisque tu es supporter de quel club, rappelle-moi.
0: Ouais, c'est ça.
1: Je suis Stéphanois, à Saint-Etienne.
0: Voilà. Alors, pour la petite anecdote...
2: Donc, on va s'intéresser au championnat exotique cette année, encore plus que d'habitude. Très bien.
0: Pour la petite anecdote, j'ai recruté Thomas. Figure-toi, Aurèle, qu'avec Thomas, on se connaissait déjà d'avant. Alors,
1: exactement.
0: Brièvement, c'était déjà vu à plusieurs reprises. Et figure-toi que c'est le beau-père d'une petite que j'avais au centre de loisirs.
2: D'accord.
0: Dont on taira le nom voilà. Mmh. Et on s'est rencontrés comme ça. Il est venu la chercher un soir et on s'est mis à parler de foot. Et c'est parti comme ça.
1: On était dans la même école maternelle, même école
0: exactement.
1: Primaire. On a grandi dans le même village.
0: Exactement.
1: Et puis, on s'est perdu de vue pendant 20 ans, 15 ans, 20 ans.
0: Comme quoi, des fois, tu vois,
2: le foot
1: le hasard fait bien les choses. Ouais. Et c'est tombé au moment où vous recherchiez éventuellement une troisième voie.
0: Y a-t-il un hasard, finalement?
1: Non.
2: Si j'ai bien cru comprendre, toi aussi, Loïc, cette année, il y a des petites nouveautés. C'est pour ça que tu vas un peu retâter du terrain.
0: Oui,
2: je crois.
0: Effectivement. Mais justement, j'allais y venir. Je vais entraîner les gardiens à Sandras.
2: Toi qui étais ancien gardien,
0: exactement.
2: Saint-Martin.
0: 15 ans de carrière en tant que gardien de but.
2: Et tu vas retrouver les pelouses, mais de l'autre côté, en tant qu'entraîneur.
0: Je propose mes services en tant qu'entraîneur de gardien, effectivement.
2: C'est une belle aventure, ça, c'est chouette.
0: Oui, carrément. Bon, les gars, vous avez passé des bonnes vacances?
2: Excellente.
0: Ouais.
1: Excellent.
0: Bon. Ok, vous avez pris le soleil. Aurèle, t'as bronzé un peu.
2: Ah oui, je suis allé en Corse. Je suis allé me ressourcer sur l'île de Beauté. Oui. Et terre de foot également, historiquement. Il n'y a plus beaucoup de clubs en Ligue 1, il n'y en a même plus du tout. Mais c'est historiquement une terre de foot. Mais en tout cas, j'ai coupé avec le foot. Après la Coupe du Monde qui m'a un petit peu saturé, écœuré, il a fallu que je fasse un break.
0: Je vais pas te mentir que j'ai eu du mal à couper avec le foot, moi, personnellement. J'ai même regardé certains matchs de préparation. Tu sais que c'est un peu ma... J'aime bien faire ça. Donc, j'ai regardé des PSG... Manchester United dans l'amical.
2: Alors moi, entre la Coupe du Monde et tout ce qui s'est passé à Marseille, j'avoue que j'étais un petit peu en saturation.
1: Un peu saturé, ouais, c'est clair.
0: Bon les gars, je vous propose qu'on se lance tout de suite dans le bain. On va faire un petit replay Coupe du Monde oblige, puisque on n'était pas là pendant l'été. Donc brièvement, les gars, qu'est-ce que vous avez pensé de cette Coupe du Monde? Est-ce que pour vous, la meilleure équipe a gagné? Est-ce que c'était une belle Coupe du Monde? Est-ce que vous en garderez un souvenir impérissable ou au contraire, pas du tout? Aurèle, à toi la parole.
2: Alors, il y a beaucoup de questions. Déjà, je vais répondre sur on va parler du vainqueur. C'est marrant, mais à chaque fois que l'Espagne gagne un titre, on s'en fout. Il gagne la Coupe du Monde en 2010, il gagne l'Euro en 2008 et en 2012. On s'en fout un peu. Moi... Ils gagnent cette année, pour moi c'est logique, c'est mérité, c'est la meilleure équipe qui a gagné. Moi je l'avais mis, j'avais fait 3 sur 4 dans les 4 quarts de finaliste, j'en ai eu 3 sur 4. J'avais mis l'Espagne favorite, elle a gagné. C'est celle qui a le mieux joué, qui a le collectif le plus huilé, le plus rodé. Ouais ça passe, mais ça m'a pas transcendé, leur victoire m'a pas transcendé, voilà. Mais surtout cette Coupe du Monde ne m'a pas du tout transcendé, pour moi c'est un peu la Coupe du Monde de tous les scandales. Vous voulez que je développe tout de suite?
0: Ça c'est sûr. Non mais je suis pas très d'accord avec toi.
2: Moi, ça a commencé déjà avec l'histoire de l'arbitre somalien qui a été interdit d'exercer son métier, un arbitre international reconnu parce qu'il est somalien. Il a été assimilé à un terroriste par les autorités policières américaines. Mais ce qui est pire que tout, c'est que Gianni Infantino s'est aplati une première fois déjà parce qu'il a passé la Coupe du Monde à s'aplatir devant Donald Trump et l'administration américaine. Cet arbitre somalien a été interdit d'exercer son métier aux États-Unis. Il aurait pu aller l'exercer au Canada ou au Mexique puisque c'était co-organisé dans 3 pays. Non, pas du tout. La FIFA a dit non et ils l'ont renvoyé chez lui. Premier
0: l'arbitre
2: scandale.
0: Somalien dont tu parles qui a eu le droit d'arbitrer la finale de la Supercoupe entre Paris et Aston Villa.
2: Qui a très bien arbitré.
0: En guise de...
1: Il n'y a rien à dire.
0: En guise de compensation, bien que la compensation soit ridicule par rapport...
2: Surtout, il aurait pu aller arbitrer au Mexique ou au Canada. Même pas. La FIFA, Gianni Infantino, s'est aplati une première fois. Alors on enchaîne directement pour ce Gianni Infantino. J'ai passé l'année à taper dessus, je vais continuer parce que le gros scandale de cette Coupe du Monde, mais c'est le carton rouge annulé sur demande express de Donald Trump, le carton rouge annulé de Balogun.
1: Balogun, ouais.
2: Il aurait dû être suspendu deux matchs.
0: Gros scandale.
2: Non. Il a joué contre la Suisse après, mais le scandale absolu. Un mec, il prend rouge, il est suspendu deux matchs, point barre, on revient pas dessus. Le président des États-Unis, il appelle Gianni. Oh mon pote Gianni, tu annules le carton rouge. Ok, pas de problème Donald. Et puis il peut jouer le gars.
1: Et d'ailleurs, justice a été faite puisque la Belgique
2: ils sont pris 4-1.
1: S'est qualifiée bien logiquement.
0: C'est vrai, c'est vrai.
1: Ouais. Donc au final, heureusement que.
2: C'était d'une honte absolue. Après le traitement des joueurs iraniens aussi, parce qu'ils sont iraniens, ils ont rien demandé à personne, les pauvres.
0: Qui n'avaient pas le droit de passer plus de 24 heures sur le sol américain. Ils devaient rentrer au Mexique à chaque fois.
1: Ouais.
0: Au Mexique ? Oui, au Mexique.
1: Oui, au Mexique après chaque match.
2: Ça aussi, c'est honteux. Après l'arbitrage pro-Messi. Comme en 2022 où Messi doit prendre un rouge sur une main contre les Pays-Bas. Là, cette année, il met une grosse semelle sur un joueur algérien. Il doit prendre deux matchs. Bah non, ça passe. Parce que c'est Messi. Bon, bah ça, c'est écœurant, encore une fois.
1: Ça rappelle la Coupe du Monde 2022.
2: Où il fait cette main. Où tu vois Van Dijk qui est halluciné. Il le regarde. S'il doit prendre rouge, ah bah non, il prend même pas un jaune. Ouais. Rien du tout. Et là, il lui marche dessus. Ah, il s'est pas taclé, c'est pas un défenseur. Bah ouais, bah tu tacles pas, tu fais rien, tu marches comme d'habitude, puisque t'es Messi. Bah non, pas de rouge, rien du tout. Voilà, honte absolue. Le football sud-américain, honteux. Le Paraguay, l'Argentine, ils ont fait des matchs dégueulasses. La finale de l'Argentine a été dégueulasse, pas un tir de tout le match.
1: Ça a même pas été du football, ils ont rien proposé.
2: C'est dégueulasse.
1: Donc c'est pour ça qu'on peut aussi un peu en conclure que le football l'a emporté.
2: Oui,
0: c'est la meilleure équipe. Heureusement, gagné, oui.
1: La meilleure équipe en termes de football.
2: Heureusement.
1: L'a emporté face à.
2: Ouais, j'aurais presque préféré que ce soit l'Angleterre, mais bon.
1: Oui.
0: Est-ce que cette finale.
2: Après, c'est pas un super beau vainqueur, l'Espagne. Oui, ça joue bien. T'as pas de joueurs qui te font vibrer. Moi, ce qui m'a manqué aussi, moi, le joueur, je vais vous dire, qui m'a le plus fait vibrer, c'est Vosinha. C'est le gardien de 40 ans du Cap-Vert. Ouais. L'équipe qui m'a fait kiffer, c'est l'équipe du Cap-Vert, qui a failli sortir l'Argentine. Ils menaient 2-0, ils ont failli les sortir. Ouais. Ils auraient dû les sortir. C'est pour dire.
0: Cette finale, de la Coupe du Monde, elle vous a pas fait penser un peu à la finale de la Ligue des Champions, un peu genre Paris-Arsenal, Espagne-Argentine, une équipe qui respecte le football et l'autre pas du tout, et au final. Dans les deux cas, heureusement, c'est celle qui a proposé le plus de jeux qui l'a
2: remporté. Encore Arsenal, Arsenal, il proposait un style de jeu différent. C'était une approche différente. Là, l'Argentine n'a pas voulu jouer, et faire des coups de vis.
1: Et Arsenal, alors c'est pas le même scénario, parce qu'Arsenal ouvre le score en fait rapidement.
0: C'est vrai.
1: Et il se retrouve au bout de la quatrième minute à mener 1-0 face au PSG. Donc du coup, là pour le coup, comme Aurélie dit, c'est que l'Argentine à aucun moment, même à 0-0, ils n'ont rien proposé.
2: Et Leandro Paredes qui rentre, qui doit prendre rouge direct aussi. Alors, je ne parle pas des comportements après match, parce que là c'était honteux. Mais dès qu'il rentre, il doit prendre rouge direct, le mec.
1: Il doit prendre rouge direct.
2: Lui, c'est un charcutier bouché, lui aussi, dans la fameuse tradition des.
1: Avec Cyril Roll à la même table.
2: C'est ça, quoi. Ah, là, ils vont bien bouffer, les deux.
0: On a bien compris que pour tout le monde, ce n'est pas la Coupe du Monde la plus légendaire de l'histoire.
2: Non,
1: alors, juste si je peux rebondir sur ce que disait Aurel, pourquoi on retient pas forcément, entre guillemets, la victoire de l'Espagne, je pense qu'effectivement, c'est qu'ils étaient ultra favoris et qu'en fait, il y a eu zéro surprise. Alors, c'est ultra mérité. Et du coup, comme on a tendance à se dire, le plus méritant l'a emporté, on le sait depuis le début.
2: La surprise, c'est qu'il se fasse accrocher match nul au premier match contre Curaçao.
1: C'est ça, où tout le monde a commencé à se dire, oulala, peut-être que l'Espagne, en fait, et c'est ce qui a peut-être fait qu'ils ont fait la Coupe du Monde qu'ils ont
2: fait.
1: Quand
2: tu vois à la fin que le meilleur joueur du tournoi, c'est Rodri, oui, bon joueur, déjà qu'il soit Ballon d'Or, je ne comprends pas vraiment, c'est pas un joueur qui te fait kiffer. Ok, c'est la plaque tournoi, c'est le joueur intelligent, il distribue, il casse il voit tout, mais quand c'est lui le meilleur joueur de ton tournoi.
1: Non, c'est clair.
0: Bon, il y a toujours les éternelles déceptions que sont le Portugal et l'Angleterre, qu'on attend toujours, au final, il ne gagne jamais.
2: Non, mais le Portugal, c'était attendu, tant que Cristiano Ronaldo était en place, était titulaire, était indéboulonnable, il ne pouvait pas jouer. Cette équipe.
0: La génération
2: portugaise. Il a fait déjouer alors qu'ils avaient une équipe. En or.
0: La génération portugaise sur cette Coupe du Monde, on en avait parlé dans une émission où je les mettais parmi mes favoris. Je voyais bien le Portugal gagner la Coupe du Monde parce que tu regardes l'équipe.
2: Mais pas avec Cristiano Ronaldo, titulaire, qui bouffe les autres.
0: Non,
1: c'est clair.
0: Mais j'aurais préféré voir le Portugal que l'Espagne, par exemple, à défaut de voir la France. Mais
1: pour ma part, déception du Brésil d'Ancelotti aussi.
0: Oui, j'en attendais rien, personnellement.
2: Moi, j'attendais rien.
1: Au vu de l'effectif, au vu d'Ancelotti, non. Même au niveau collectif, vous attendiez absolument rien.
0: Non, absolument. Je savais que ça allait être un flop. Vraiment, ah oui. Honnêtement.
2: D'accord. Ils ont fait quoi, quart de finale ou huitième? Pour moi, c'est déjà miraculeux.
0: Éliminé par la Norvège en quart de finale.
2: Ouais, c'est ça.
0: Norvège,
2: moi, c'est déjà miraculeux qu'ils soient arrivés là, quoi, pour moi.
0: Oui. Quart ou huitième, je sais pas.
2: Non, huitième.
1: Ils avaient fait des bonnes qualifs.
0: Oui, ils ont passé le Japon en 16e et ils ont perdu contre
2: le Japon. Le Japon était meilleur. Moi, je trouvais que le Japon a très bien joué. Aussi, dans les équipes que j'ai bien aimées, il y avait le Cap Vert. Mais le Japon.
1: L'Équateur
2: aussi. Et le Japon, je trouve, a très très bien joué, quoi.
1: Ouais, il y a eu des...
2: Mais le Brésil, moi j'attendais que dalle du Brésil, quoi. Pas avec cette équipe-là.
1: Les gars, c'est encore une fois, gros effectif, mais pas de football.
2: Pas si gros.
0: Autre chose à rajouter sur cette Coupe du Monde ou...
2: Ouais, quand tu reprends le Brésil de 2006, c'est l'All-Star Game, c'est les Harlem Globetrotters, les gars.
1: C'est clair.
2: Ça a perdu depuis.
0: Non, non. C'est sûr que quand tu compares le Brésil de cette époque avec celle de notre enfance...
2: Même 2006, où t'as vraiment tout le monde, Ronaldo, Ronaldinho, Rivaldo, Juninho, Kaka.
1: C'était plus complet.
2: Là, t'as quoi? T'as Richarlison.
0: Le Brésil de 2002, c'était quelque chose.
1: T'as Vinicius, Rafinha...
2: Pas au top. Même Vinicius Rafinha, c'est très bon. C'est pas non plus. Je me lève pas la nuit pour les voir jouer, hein, forcément. Rafinha peut-être plus que Vinicius, mais bon. Ouais. Mais l'équipe au milieu, il y a pas grand chose. Défensivement, il y a pas grand chose. Offensivement, il y a pas Neymar.
1: Neymar, par contre, il devait même pas y être.
0: Je vous propose de clore la parenthèse Coupe du Monde, à moins que vous ayez absolument quelque chose d'autre à rajouter. On l'a compris on est tous les trois d'accord. Ouais. C'est pas la Coupe du Monde la plus légendaire de l'histoire. On n'en retiendra pas grand chose.
2: Et puis la France, moi j'avais dit que la France serait dans les quatre derniers. La France est dans les quatre derniers, à sa place. Je ne méritais pas forcément plus.
0: Je terminerai.
2: Tchouaméni, pour moi, si, j'en peux plus. Si, j'avais mon petit coup de gueule, équipe de France, Tchouaméni, c'est comme Colomouani à l'époque, je n'en peux plus, je ne veux plus voir Tchouaméni en équipe de France.
0: Moi, je terminerai juste là-dessus en disant que d'un côté, je suis content que l'équipe de France n'ait pas gagné cette Coupe du Monde parce que, à mon sens, c'est la Coupe du Monde la plus scandaleuse qui ait existé. Et en fait, on aurait retenu que oui, la France a gagné la Coupe du Monde, mais c'est aussi la plus sale de l'histoire. Donc finalement, c'est un peu comme la finale du PSG perdue en 2020, la Ligue des Champions Covid. Là. Ouais. On l'a perdue, mais pour mieux la gagner 5 ans plus tard, eh ben voilà, la France la gagnera mieux dans 4 ans avec Zidane. Ce sera plus beau, ce sera plus... Ouais. Voilà. L'Espagne l'a gagnée, bravo à eux, mais il n'y a pas de quoi faire.
2: Non, c'est pas dit parce que c'est Zidane qu'on va la gagner. Il faut arrêter avec ça. Parce que tout le monde est en train de...
0: On pourra la gagner mieux plus tard, c'est ce que je veux dire.
2: Tout le monde pense que Zidane... On a l'impression que Zidane, il va rechausser les crampons, il va rejouer. Attention, hein, c'est un magicien sur le terrain, mais c'est pas un immense entraîneur. Il faut voir ce qu'il va faire. Puis il va pas renouveler à 100% l'effectif. Ça va être avec trois quarts des joueurs qui sont quand même là. Et c'est pas lui qui va rejouer. Hein. Attention, bon, parce que tout le monde s'enflamme sur Zidane.
0: Allez, on clôt la partie Coupe du Monde. Avant la pause, je vous propose qu'on introduise notre nouvelle rubrique qui va s'appeler le Tour des pelouses.
2: Donc, c'est pas gazon maudit ?
0: Qui consiste à faire le tour un peu de l'actualité foot, ce qui vous hype un peu moins. Alors ça peut être un entraîneur, des joueurs, des clubs, tout ce qui va se passer, une continuité de ce qui s'est passé et de ce qui continue à se passer. Enfin,
2: on y met un peu ce qu'on veut.
0: Tu y mets un petit peu ce qu'on veut. Donc vous avez chacun réfléchi, je crois, à trois points. Donc ce que je vous propose, c'est un point après l'autre. Voilà, et on continuera bien sûr après la pause. Donc on commence par toi, Aurel, ton premier point.
2: Ok, alors moi c'est un point un peu triste, un point nostalgie, quoi, surtout pour moi qui suis un peu plus vieux que vous. Ça a été la mort cet été, 31 juillet 2026, la mort de Franco Baresi, le plus grand, ou peut-être l'un des trois plus grands défenseurs de l'histoire. Peut-être le plus grand pour moi, l'un des trois avec Maldini et Beckenbauer. Et moi, ça m'a un petit peu touché parce que c'est vraiment mon enfance, mon adolescence. C'est le grand Milan de fin des années 80-90.
0: Tu mets pas Trésor ou De Sailly ou Blanc.
2: Ils sont dans les 5 ou dans les 10 peut-être, mais dans les 3, moi, c'est Maldini, Beckenbauer et certainement Baresi en premier. Alors Baresi, juste quelques chiffres pour rappeler comme ça à nos auditeurs. C'est 20 ans de carrière au Milan AC, 77-97.
0: Un seul club.
2: 719 matchs avec le Milan AC. Son numéro 6 a été retiré, ne sera plus jamais porté après sa retraite.
0: C'est
2: ce qui est quand même très très rare, surtout en foot. C'est 3 Ligues des Champions. Deuxième du Ballon d'Or 89, 6 fois champion d'Italie, champion du monde 82 avec l'Italie, à l'époque de la grande squadra Azzurra. Il a joué une finale aussi en 94, une finale qu'il a jouée en étant blessé avec un genou en vrac où il a muselé Romario et Bebeto tout le match quand même. Bon, il a manqué son tir au but après. Il a défendu sur Platini, Maradona et consorts au fil des époques. Il en a vu passer des tripotés. Il a joué avec Tassotti, Costa Curta, puis ce grand Milan AC, où il y avait Ancelotti, Frank Rijkaard, Ruud Gullit, Marco van Basten. Après, il y a eu Boban, Savicevic. Il a joué avec tout ça quand même. C'est un immense joueur et moi, ça m'a touché. C'est mon enfance, mon adolescence. C'est la rivalité à l'époque avec Marseille. C'est l'époque où il y avait 3-4 grands clubs. Marseille, Barça, De Cruyff.
0: Et le Grand Milan.
2: Et le Grand Milan, c'est Darigo Saki, puis l'Étoile Rouge de Belgrade, mais on en parlera un peu plus tard. Voilà, un très, très, très grand monsieur qui est mort très jeune, à 66 ans, je crois.
0: Ouais, c'est ça.
2: Ça m'a attristé. C'est une part de mon enfance qui
1: une
2: part.
1: Légende,
2: voilà,
1: une légende, clairement.
2: Je l'ai vu jouer en live, peut-être pas vous, mais c'était un immense, immense défenseur. Rugueux, mais pas violent et pas vicieux comme pouvait l'être Sergio Ramos ou Pepe qu'on met souvent dans les plus grands défenseurs. Bah non, lui était rugueux mais propre et un cerveau en plus.
0: Okay. Donc,
2: jouer avec la tête, quoi.
0: Donc,
2: ça change.
0: Tu as choisi de rendre hommage à Baresi.
2: Ouais.
0: Thomas, tu veux réagir une minute avant qu'on parte en pause
1: sur
0: Baresi?
1: Je vous parle d'un temps que les moins de 40 ans ne peuvent pas connaître.
2: Mais oui.
1: Non, pour le coup, non, je...
0: C'est vrai qu'Aurel est beaucoup plus vieux que nous. Voilà. Sans dire son nom, il est très très vieux. Ouais.
2: Je l'ai vu jouer.
0: Il a les cheveux grisonnants. Donc... Bon, très bien. Mais écoutez, les gars, je vous propose qu'on parte en pause et on continue le tour des pelouses juste après. Restez avec nous, à tout de suite.

0: Si vous nous rejoignez, on est de retour dans 100% foot. Juste avant la pause, on évoquait le tour des pelouses et on continue tout de suite. Alors Thomas, sur quoi tu veux enchaîner ?
1: Alors moi, c'est un sujet qui est beaucoup plus d'actualité que pour le coup que Franco Baresi. Je voudrais revenir sur le mercato stratosphérique anglais, avec des sommes astronomiques qui ont été dépensées, et plus particulièrement un club qui a dépensé quasiment 400 millions d'euros dont on ne sait pas où.
0: On est dans le mercato, clairement. On est dans le mercato des ultra riches.
1: Ouais, c'est ça. Donc c'est sorti du chapeau du président ou je ne sais pas, mais bon, c'est Tottenham.
0: 400 millions pour 10 joueurs. Hein,
1: c'est ça. 10 joueurs recrutés, notamment un que je trouve assez étonnant, c'est 100 millions d'euros sur Savinho. Arrivé tout droit de Manchester City avec 3 buts.
0: Qui ne jouait pas beaucoup à Manchester City.
2: Voilà. Quand même 30 millions le but. Quoi.
1: Ouais. C'est très cher le but. Alors j'ai compté 34 apparitions en 2 ans. Apparitions. Donc même en
2: c'est
1: comptant
2: même pas titulaire,
1: les entrées. Voilà. 34 apparitions en 2 ans pour 3 buts.
2: Ouais.
1: Et 2 passes décisives et 5 millions d'euros à Tottenham.
2: Ça doit être début décisif au moins, j'espère. Quoi. Ça doit être début de titre.
1: Et au final, mais voilà, deux matchs de championnat et 2 défaites pour Tottenham. 0 but marqué. Alors,
0: c'est faible.
1: Je pourrais très bien ouvrir le débat Roberto De Zerbi.
2: La folie de Roberto De Zerbi qui continue. Ouais. En plus, ils lui ont donné carte blanche. C'est lui qui a mainmise sur tout.
0: Oui. Les pleins pouvoirs.
1: Les pleins pouvoirs. C'est lui qui a choisi chaque joueur. Alors sur le papier, ça donne une très belle équipe. Encore une fois, ça fait que 2 matchs, on est en début de saison, on va voir ce que ça donne. Mais il est déjà sur la sellette, notre ami De Zerbi.
2: Il est déjà sur les dents, dans le rouge.
1: Et surtout que la presse anglaise, autant te dire que
0: celui que les médias nous ont vendu comme étant un génie il y a 2 saisons. Mais bon, bref, passons.
1: Voilà, donc je voulais revenir sur ce point-là. Voilà.
2: C'est dire aussi la folie du mercato anglais qui est totalement dérégulé. L'argent qu'il y a là-bas aussi.
1: Qui dérègle complètement le marché.
2: Ils ont des droits de télé, je crois, qui montent à 5-6 milliards.
1: Ouais,
2: donc le moindre club, même le plus petit club, a 150-200 millions de budget. Le dernier de Première Ligue, même 200 millions de budget, c'est plus que le deuxième de Ligue 1.
1: Ah ben même le promu.
2: C'est ça.
1: Le promu.
2: 150 millions.
1: 150 millions de recrutés.
2: C'est incroyable. Ils peuvent mettre des prix, Barcola à 140 ou 125 millions.
1: On peut en parler.
2: Beaucoup trop pour un joueur comme ça, quoi.
1: Oui.
2: C'est totalement dérégulé, c'est n'importe quoi. Pour ça, Chelsea fait n'importe quoi, Arsenal, tous.
0: Je suis d'accord avec
2: quand
0: vous.
2: Quand tu vois 76 millions sur Illiman Ndiaye,
1: ouais.
2: qui a un flop à Marseille, qui a flopé un peu partout ailleurs, et ils mettent 76 millions pour aller à City pour remplacer Doku. C'est quand même.
0: Je suis d'accord avec vous sur la valeur des joueurs. Aucun joueur pour moi ne devrait coûter plus de 100 millions. Mais
2: ça n'est pas, faut voir lesquels.
0: Mais dans un football où tout est profit, moi, ce qui me dérange encore plus, c'est que si tu achètes un joueur 120 millions, tu vas le revendre combien derrière. C'est-à-dire que si le mec
2: est à qui
0: si le mec est un échec, tu vas le vendre à perte. Bah, donc en fait,
2: 125 millions pour Diomandé.
1: Il a mis
2: 13 buts l'année dernière.
1: Mais c'est surtout la pression que tu mets sur le joueur. Surtout que la plupart de ces transferts aussi faramineux, ce sont des jeunes joueurs qui ont très peu prouvé au final.
2: Diomandé, il a fait une demi-bonne saison à Leipzig, il a mis 13 buts et 8 passes des.
1: Oui. Donc t'imagines la pression sur un gamin de 19-20 ans. C'est n'importe quoi, franchement.
2: Zidane, il voudrait quoi aujourd'hui? 500 millions? 1 milliard?
1: C'est clair.
0: Le foot anglais rend déraisonnable complètement le marché.
1: Le marché, il vient.
2: N'importe quel petit joueur de Ligue 1 moyen va être vendu 30-35 millions, va aller à Crystal Palace, à West Ham, dans des clubs fadés.
1: C'est exactement ce que
2: j'allais dire. Ils vont pas faire de carrière là-bas. Ils vont prendre x4, x5 en salaire.
0: Mais Dina, ça a été combien à Leverkusen, tu crois?
2: 20, 25, je crois.
1: Oui, 20, 25.
0: Je trouve ça déjà cher, personnellement.
1: Oui.
2: Mais oui.
1: Non, mais c'est complètement...
2: Timber, il est parti pour
1: 25 aussi.
0: Ouais. Ouais, c'est un peu... Bon, ok.
1: Et la particularité, et ce qui fait mal aussi à notre Ligue 1, c'est que le promu Ipswich va venir te piller ton meilleur joueur de Lens ou de Lille pour 25 ou 30 millions d'euros.
2: Et le gars, il fera rien là-bas en plus.
1: Non, mais c'est le joueur, il va, c'est ça en plus.
2: Mais c'est la Première Ligue, c'est le premier le plus vieux au monde.
0: Le premier de Championship touche un budget de droits télé supérieur au budget, enfin supérieur à beaucoup de budgets de clubs de Ligue 1.
1: Ah oui, c'est ce qu'on disait, 150 millions pour le promu de Championship.
2: Je crois 5 milliards de droits télé par an pour le championnat anglais.
0: Les gars, le temps passe très vite, Aurel. Ton point suivant.
2: Eh ben,
0: si on n'a pas le temps de faire les 3 points, on en fera
2: Je vais continuer dans mon carnet noir, dans les morts, encore une fois. Pour parler de...
0: Vous faisiez une émission joyeuse.
2: Ouais, l'émission de rentrée.
1: Tu veux qu'on se pende?
2: C'est déprimant, c'est vrai, je suis désolé.
1: On revient de vacances.
0: Vous le voyez pas, mais Aurel a une chemise à fleurs très, très, très colorée.
2: Et pourtant, j'annonce des...
0: Ça fait contraste.
1: En voyage.
2: Je suis désolé. Donc, je veux parler de la mort de Bordeaux.
0: Ah oui.
2: Eh oui. Des Girondins de Bordeaux, dont la rétrogradation en Régional 1 a été confirmée par la FFF hier. Et de manière concomitante, hier, a été annoncée la mort également de Boavista, autre club détenu par Gérard Lopez. Hein. Donc Gérard Lopez aura été le fossoyeur de Moucron en Belgique, Boavista, club historique quand même au Portugal, de Bordeaux. Et il a failli quand même aussi, ou en tout cas il a laissé dans un sale état, à défaut de les enterrer, Lille. Alors moi, juste, ça me fait...
0: Et on continue à donner du travail à quelqu'un comme ça, c'est
2: ça.
0: Fou,
2: mais hein. Moi, ce qui m'interroge, c'est comment ce mec, après Lille, c'est mon questionnement, comment on a pu laisser ce gars-là reprendre Bordeaux. Alors, il y a les vendeurs, ceux qui ont vendu Bordeaux, déjà, comment ils ont fait pour vendre à ce gars-là, mais que font les instances du foot français, c'est la vrai. FFF, la LFP, la DNCG, voire l'État français, parce que c'est une délégation du service public, la FFF. Que font les instances? Comment ils ont laissé... Après ce qu'il a fait à Lille, comment ils ont laissé ce gars reprendre un club, alors qu'il a fait à Moucron, à Boavista et à Lille, comment il peut reprendre Bordeaux derrière, trois mois après? Et regarde, voilà, Bordeaux, aujourd'hui, club historique, plusieurs fois champion de France, et en Régional 1. Va-t-on jamais revoir, avant 10 ans, 15 ans peut-être, Bordeaux en Ligue 1? Déjà, on a perdu Saint-Étienne, Montpellier, Nantes, Reims... Et Bordeaux, maintenant, qui ont disparu de la Ligue 1. Pour l'attractivité de la Ligue 1, ça fait mal pour la concurrence. C'est des clubs historiques qui ont gagné des championnats de France, des Coupes de France. Ben voilà. Comment on peut laisser ce gars-là agir encore et encore dans le football?
1: En plus, c'était le seul match où Marseille n'allait jamais gagner.
0: Thomas, t'en penses quoi, toi, de la relégation de ce club historique qui aime Bordeaux?
1: Moi,
0: je veux dire,
1: suis...
0: ça peut pas nous laisser insensibles. C'est...
1: Ah ben non, moi je suis comme l'a dit Aurel, moi je suis très très historien et je suis pour que tous les clubs historiques soient en Ligue 1, ne serait-ce qu'en termes de stade. Ils ont un stade flambant neuf.
0: Ben oui,
1: quand tu vois certains stades de Ligue 1 qui sont
0: qui sont pas flambant neufs,
1: qui sont vides. Oui, moi je suis pour que les Saint-Etienne, Bordeaux, les Nantes, Reims soient en Ligue 1.
0: Et
1: effectivement, mais là, ça fait mal. Alors,
2: et puis sans parler des drames humains, parce que tout ça aussi, ça va mettre beaucoup de gens au chômage, des familles dans la précarité. Il y a tout l'aspect social aussi derrière tout ça.
0: Là, on ne parle pas de descente sportive. Hein. C'est vraiment
1: Il y a un parallèle peut-être aussi à faire sur le FC Sochaux. Qui était un peu dans la même situation il y a 2-3 ans.
2: Oui.
1: Il y a eu un fonds de solidarité qui s'est mis en place. Un ancien président, Plessis,
2: qui est revenu aux affaires,
1: qui a réinjecté un peu d'argent. Et Sochaux est de nouveau en Ligue 2.
0: Oui, il a sauvé
1: donc,
0: le club.
1: Bon, Bastia est tombé bas aussi. Il faut espérer, ils vont remonter.
0: Ils sont tombés très très bas quand même.
2: Strasbourg était descendu aussi.
0: La RN, c'est quoi? C'est le 6e, 7e échelon.
1: Là, ils vont jouer contre des clubs.
0: C'est
1: presque du district, là.
0: Tu tombes de 10 étages, là. Le chemin va être long. Même si
1: mais c'est clair, il faut repartir de zéro,
0: même
1: rebâtir.
0: Même si l'historique du club revient pour mettre des billes, ça va lui prendre des années, quoi.
1: Non, c'est clair.
2: Alors là, on n'a pas prêt de revoir Bordeaux en Ligue 1.
1: Ça fait mal. Il y a d'autres clubs. Je pense au FC Sedan. Je pense à d'autres
0: Nantes
1: clubs
0: qui est derrière Ligue 2 et dans une panade aussi.
1: Nantes qui est dans une panade.
0: Très
1: mal géré par l'Equita toujours. Là, ils ont changé d'entraîneur. Ils ont fait match nul. Ils méritaient de gagner. Bon, peut-être que Nantes va repartir un peu aussi.
2: Ça va être compliqué aussi.
1: Alors c'était mon prochain point. Si tu me fais le parallèle.
0: Ah oui, ben vas-y,
1: c'était un petit tour Ligue 2 avec la Saint-Etienne, bon, qui démarre plutôt bien pour l'instant avec 4 matchs, 4 victoires, qui a un effectif... qui a un effectif de ce qui se dit supérieur pour l'instant aux autres clubs, à voir sur la durée, parce que l'année dernière, bon, je le sais puisque je l'ai suivi.
2: Ils n'ont pas perdu Lucas Tassin, là, non?
1: Si, Lucas Tassin qui est parti à Séville, mais Lucas Tassin n'était pas titulaire sur les 4 matchs, puisque je pense qu'il savait qu'il partait, donc il préparait sur autre chose. Donc bon, la SSE qui marche assez bien, et puis avoir Montpellier qui a l'air de bien repartir. D'ailleurs, il y a Saint-Etienne-Montpellier samedi soir.
2: Mais les affiches sont presque plus intéressantes en Ligue 2 qu'en Ligue 1, quand on regarde
0: Montpellier, Nantes, jeune Maignan pavé devant qui a 16 ans, qui est un petit
1: qui
0: phénomène.
1: Qui a pour parler avec Paris, non? C'est lui.
0: Ouais, alors, apparemment, de ce que j'ai suivi, ça ne va pas se faire. En tout cas, ça ne se fera pas là au
1: mais
0: Mercato,
1: apparemment,
0: parce que de toute façon, c'est clôturé.
1: Tout le monde en parle.
2: Paris a été... du centre de formation
0: Paris a été dessus, qui est Montpellier de naissance. Montpellier.
2: Ça me fait réagir juste une petite parenthèse. Aussi, ce qu'il faut absolument changer, c'est les jeunes qui sont du centre de formation, oui. qui signent leur premier contrat professionnel dans leur club formateur. Que d'autres clubs ne viennent pas les piller. Oui. Ça, c'est insupportable. Ouais, c'est qui signent minimum 3 ans pour pouvoir être revendus la deuxième année.
1: Surtout que la plupart, ils ne jouent pas après. C'est ça, c'est que là,
2: et tous les autres, ils sautent dessus pour 500 000 euros, ils vont acheter pour que les autres... Non, t'es formé dans ton club, tu signes ton premier contrat pro dans ton club. Il faut que ce soit inscrit, encadré et mis dans une loi. Quoi.
0: Ne nous égarons pas, les gars. Revenons-en à Saint-Etienne.
1: Donc, voilà, Saint-Etienne
2: qui... Je suis énervé aujourd'hui.
1: Saint-Etienne qui part bien. Montpellier qui, je pense, va peut-être faire une bonne saison.
2: Reims aussi.
1: Équipe surprise. Reims qui est sur 2 belles victoires, qui est remonté aussi. Et toujours ce club que j'aimerais parler, mais qui fait du très très bon travail, c'est Rodez.
0: C'est vrai, c'est vrai.
1: Entraîné par Santini, un très bon entraîneur, alors made in
0: le
1: Ligue 2.
0: Le fils de Jacques Santini, non, non.
1: Non, il n'y a pas de
2: même parenté. Santini
1: Mais qui est cinquième actuellement, qui ne fait pas de bruit. C'est un club dont Zinedine Zidane est dans les actionnariats, il me semble, puisque son épouse est de Rodez, etc. Voilà. Donc Rodez, qui a fait les barrages et qui a été éliminé par Saint-Etienne l'année dernière, mais qui méritait, sur l'ensemble de la saison, qui méritait... de monter, parce que franchement, c'est une équipe qui joue au football et qui étonne à chaque fois.
0: Aurèle, est-ce que tu as un mot à dire sur Saint-Etienne ?
2: J'espère que... la question que je me pose parfois, en fait, c'est est-ce qu'il vaut mieux pas descendre en Ligue 2 ?
1: Des fois, oui,
2: pour se reconstruire, et puis pour gagner un titre, parce que peut-être qu'ils seront champions de France de Ligue 2, Saint-Etienne, je leur souhaite, et gagner un titre, ça fait une ligne dans le palmarès, plutôt que de rester tout le temps en Ligue 1 pour être sûr de ne jamais gagner un titre. Est-ce que finalement, c'est pas mieux ?
1: Il y a des clubs qui...
2: C'est un peu provocateur,
1: Il y a des exemples concrets, dont Lens, qui est descendu et qui est remonté, qui derrière a fait du très bon travail. Donc,
2: des fois, de Ligue 2, cette concurrence-là, ces affiches-là, parce que c'est de plus en plus concurrentiel, comme on me disait, avec tous ces clubs historiques qui sont descendus, ça devient intéressant, la Ligue 2. J'espère que Saint-Etienne sera champion. J'espère qu'ils remonteront, parce qu'on a besoin, malgré tout, de Saint-Etienne en Ligue 1. Mais ça fait une ligne de plus sur le palmarès. Est-ce que c'est pas mieux, des fois ?
0: J'annonce une saison historique. Aurèle, tu me connais, je ne suis pas du genre à m'emballer. Mm-hmm. Mais j'annonce une saison historique à la fois pour Saint-Etienne et à la fois pour la Ligue 2. Je pense que Saint-Etienne va faire vivre à la Ligue 2 une saison jamais vue. Je serais prêt à parier sur une saison carrément où ils peuvent être invaincus.
2: Ah ouais ?
0: Ils vont écraser la Ligue 2 au même titre que le PSG va écraser la Ligue 1. Ça va être impressionnant. Alors après on est qu'à 2 matchs, attention.
2: 4.
0: Mais 4 matchs, mais ils dégagent une facilité, je trouve.
2: Moi je pense, alors je sais pas s'ils seront invaincus, je pense qu'ils remonteront. Ça c'est sûr.
0: Ah, ça c'est
2: ils
0: sûr.
2: Probablement champion. Voilà.
0: Moi je pense qu'ils vont survoler la Ligue 2 et d'assez loin.
1: Alors pour le coup comparé aux saisons précédentes, c'est que ils ont rayé les 3/4 de l'effectif, ils ont tout refait, ils se sont encore une fois basés sur la data, ils sont allés chercher des mecs en Norvège, en Croatie, voilà.
2: Très bon joueur en Croatie, j'adore les Croates.
1: Il y a des très bons joueurs.
0: Un entraîneur qui a l'air intéressant quand même.
1: Très jeune entraîneur où j'étais hyper sceptique au début.
0: Tout le monde était sceptique.
1: Ouais, il a entraîné...
0: Personne.
1: Rio Ave au Portugal. Rio Ave au Portugal. Et qui pour l'instant a l'air de mettre en place des belles choses. Donc, à suivre aussi à ce niveau-là. Aucune expérience en France.
0: Tant qu'on ne le vend pas comme un génie, moi, ça me va. Voilà.
1: Et puis, je pense qu'en Ligue 2, ce n'est pas le genre de s'emballer. Mais juste, voilà, pour répondre à ce que tu disais.
2: Ils ont enfin tourné la page aussi, Romeyer Cayazo, qui les a plombés pendant des années. Et ils sont repartis à zéro, ils reconstruisent bien.
1: L'année dernière, pareil, on prédisait, parce qu'ils ont gardé Stassin, David Dajvili, on prédisait qu'ils allaient rouler sur la Ligue 2. Ils commencent très bien la saison, ils cartonnent tout le monde. Et puis, au final, après, ils se sont complètement...
0: Ouais, mais je sens quelque chose de différent cette année, je sais pas pourquoi.
1: À voir, à suivre, à suivre.
0: Ok, les gars, il reste 3-4 minutes avant la prochaine pause. Ce que vous allez faire, c'est que vous allez chacun me dire votre point et je vais trancher, on va faire un sur les deux. Parce qu'on n'aura pas le temps de tout faire. Donc, ton troisième point, c'était quoi,
1: Thomas ? Moi, c'était le retour de Mourinho au Real.
0: Ok, qui a fait et toi parler.
2: Moi, c'était la hype de ce que j'attends cette année. Je suis plus hypé par des entraîneurs que par des joueurs. Donc, il y a plusieurs clubs que j'ai envie de suivre, mais c'est par rapport à leurs entraîneurs plutôt que par rapport aux joueurs.
0: Ok.
2: Et il y a Mourinho dedans, d'ailleurs, au Real.
0: Ok, on va partir sur Mourinho, le retour de Mourinho au Real, parce que je fais ce que je veux, je suis le présentateur.
2: D'accord. Voilà. D'accord.
0: Allez, vous avez...
2: Je me casse.
0: Démerdez-vous sans moi. Vous avez 3 minutes, les gars, pour débattre de ce point. Thomas, à toi la main.
1: Le retour de José Mourinho, moi le premier, j'étais sceptique. J'étais le premier à penser, en tout cas, voilà, on ne va pas s'emballer, mais j'étais le premier à penser qu'il était cramé, qu'il était fini, que c'était loin derrière le José Mourinho qui remportait des trophées. Ses dernières expériences sont pas terribles, hein, on va dire clairement.
2: Il a gagné une Coupe d'Europe avec la Roma.
0: Il arrive toujours à s'en sortir quand même.
1: Tottenham, Fenerbahçe, Benfica, ça a été chaotique. Il a rien fait.
2: Il a gagné deux Ligues Europa aussi avec Manchester United et la Roma.
1: C'était les derniers trophées. Bon, le Florentino Pérez, le président du Real, l'a rappelé pour remettre un peu d'ordre. J'ai regardé les premiers matchs du Real, ça a l'air de donner quelque chose. On voit des joueurs qui courent, on voit des joueurs qui se font des passes. Je pense notamment à Bellingham, Mbappé, où l'année dernière, justement, on leur reprochait qu'ils ne s'entendaient pas, ils ne se faisaient pas de passes. Je vois des ententes entre Vinicius et Mbappé. Je vois il a l'air d'avoir guéri un petit peu les égos. Des joueurs qui défendent. À suivre sur la durée, avec Mourinho c'est toujours pareil, on ne sait jamais ce que ça va donner sur la durée. Mais en tout cas, pour l'instant, ça a l'air pas mal.
2: Ouais. Après, il faut voir l'effectif aussi, parce qu'au milieu de terrain, c'est toujours un peu faible.
1: C'est le fameux
2: la défense,
1: il faut voir,
2: c'est le milieu de terrain qui m'interpelle.
0: Est-ce qu'il n'a pas été choisi, parce qu'il a été choisi dans le cadre, tout le monde a été au fait qu'il y a eu l'élection du nouveau président du Real Madrid. Est-ce que c'est pas l'entraîneur? Est-ce que ça n'a pas été juste un nom choisi par Florentino Pérez pour assurer un peu les socios? À défaut de pouvoir trouver autre chose,
2: c'est pour gérer un vestiaire compliqué, c'est pour essayer de faire jouer des mecs ensemble et pour gagner des titres.
1: Je suis sûr que les socios, ils voulaient Jürgen Klopp, clairement. Oui. Ils s'attendaient à un Jürgen Klopp, ils s'attendaient à un nom.
2: Ce serait beau, Jürgen Klopp, pour
1: moi. Oui.
2: J'aimerais bien, moi.
0: Il n'y avait pas un autre gars que Mourinho pour gérer un vestiaire
2: Zidane,
0: il n'avait pas le choix. Non, Zidane, il aurait refusé. De toute façon, il était pressenti pour
2: Ancelotti. Après, son retour du Brésil.
1: Non, mais presque. C'est tombé qu'il y avait la Coupe du Monde, mais presque un Didier Deschamps au Real.
0: On en parlait.
1: Ça n'aurait pas été déconnant.
2: On en a parlé.
1: Clairement.
2: Il aurait bétonné.
1: Ouais, c'est clair.
2: Bah, remarque, après, un mec du bâtiment prendre Deschamps.
0: Les gars, deux minutes.
1: Du coup, il a pris un portugais.
0: Il reste deux minutes à prendre.
2: On a droit encore, Sévan.
0: On est très en retard sur le timing. On devait faire le gros débat qu'on fera en partie 3. Donc, une minute pour finir sur Mourinho et après on part en pause.
2: Non, pas grand chose de plus à dire. Je suis curieux de voir ce que ça donne. Le comeback de Mourinho, j'ai jamais été un ultra fan du jeu qu'il a développé. Encore que quand il a son premier passage au Real, c'était pas si défensif que ça. Il a joué très offensif. Ils avaient marqué beaucoup de buts à cette époque-là, malgré tout. Je veux voir, je suis curieux, parce que ça reste un personnage, parce qu'il a commencé à faire son show, parce qu'il va y avoir des trucs, parce qu'il y aura toujours quelque chose qui va se passer.
1: Les classicos vont être redynamisés,
2: ça
1: clairement.
2: Ça va être bouillant. Je pense qu'il va piquer certains joueurs, il va gérer un vestiaire, il va peut-être remotiver des gars, il va se débarrasser de ceux qui traînent des boulets.
1: Ouais, clairement.
0: Moi, personnellement, je le trouve un petit peu has-been, même beaucoup has-been.
2: Ouais, mais Ancelotti, à un moment, a été has-been quand il est arrivé à Naples.
0: Il arrive quand même à grappiller 2-3 trophées par-ci, par-là. Et ça, c'est quand même le signe d'un entraîneur qui est toujours dans le coup, mine de rien, qui s'est toujours trouvé plus ou moins la bonne formule.
2: Ça reste quand même
0: un grand
2: entraîneur. C'est pas...
0: Mais je ne miserai pas une cacahuète sur le Real Madrid en.
2: Oui, mais bon,
1: ils ne feront pas le triplé.
2: Ils sortent de deux saisons blanches. Je pense qu'ils vont gagner au moins un titre. Voilà. Je ne sais pas lequel, mais ils vont gagner un titre.
0: Une petite Coupe du Roi, pas plus.
1: Peut-être. Après, ils vont essayer de tout mettre sur la Liga, à mon avis, remporter une Liga devant le Barça.
0: Je pense que le Barça, c'est au-dessus.
1: Mais le Barça est au-dessus, clairement. Oui, Le Barça est clairement au-dessus.
0: Avec un Rafinha qui va être repositionné en faux neuf, ça
1: et
0: va...
1: Et puis le Marca, et puis Rodri au milieu. Oui. Bon,
0: Gordon.
2: Ils ont pas pris Gabriel Jesus aussi, devant?
1: Si. Ouais.
0: Ok, alors, les gars, on coupe, on part en pause, et on se retrouve juste après pour le gros débat sur le même. Les gars, gardez votre salive, parce que ça va envoyer. Restez avec nous, à tout de suite.

0: On est de retour dans 100% foot. Alors Aurel en off va supplier qu'on fasse son troisième point.
1: Donc, non, je me suis dit, on a quand même le temps, vu qu'on a une heure et demie, on a un peu plus le temps, et mon point, c'est assez rapide, c'est un peu une projection sur la saison à venir, sur ce qui me hype un peu, et je suis parti d'un constat, et un constat qu'on s'est déjà fait quand on a parlé entre nous, que le foot appartient de plus en plus aux entraîneurs,
0: Et
1: de moins en moins aux joueurs, qu'il y a de moins en moins de grands joueurs ou de joueurs qui nous font vibrer, qu'on a envie de suivre. C'est vrai que moi, qui suis un peu plus vieux que vous, j'ai grandi à une époque où il y avait une flopée d'immenses joueurs. Et je trouve qu'il y en a moins aujourd'hui. Et j'ai plus envie de suivre aujourd'hui des clubs pour leurs entraîneurs et non plus pour leurs joueurs. À une ou deux exceptions près. Donc voilà, ce qui me hype, que ce soit en Ligue 1 ou un peu ailleurs, j'ai envie de suivre l'OM de Genesio. Bon, parce que c'est l'OM et parce que je supporte l'OM et parce que c'est Pep Genesio et j'ai envie de voir ce qu'il va faire avec un effectif pourri, mais ça c'est la suite de notre débat, donc on en parlera après. Puis à quel point Pep Genesio est un magicien. J'ai envie de suivre le RC Lens, parce que j'aime bien le RC Lens, mais le RC Lens de Topmöller. Parce qu'ils sont allés chercher Dino Topmöller pour remplacer Pierre Sage. Et je trouve que c'est un très bon choix. C'est un jeune entraîneur allemand.
0: Il y a de plus en plus de jeunes entraîneurs.
1: Un fils d'eux.
2: Parce que surtout les Allemands.
1: Ouais.
0: Il y a de plus en plus de très très jeunes entraîneurs. David Ancelotti, 38 ans. Topmöller, c'est à la quarantaine. Nagelsmann, c'est à la quarantaine. Voilà. Will Steele, il a 35 ans.
1: Philippe Louis, il a 41 ans.
0: On est dans une génération de très très jeunes entraîneurs. Là.
1: Ouais. Et Topmöller, il a des principes de jeu à Francfort. Il avait fait du très très bon. En plus, lui, il a une progression linéaire. Hein. Il a fait Luxembourg, Belgique, adjoint en Allemagne de Nagelsmann au Bayern. Numéro 1 à Francfort qu'il a amené en Coupe d'Europe.
2: Et la plupart, en plus, c'est que c'est des entraîneurs quand même pas forcément une carrière footballistique.
1: Non.
2: C'est clair.
1: Il a été un peu joueur, mais pas moins que son père. Son père était joueur et entraîneur du Bayer Leverkusen en 2002, je crois. La finale contre le Real, la volée de Glasgow de Zidane, je crois que c'est le père Topmöller qui était entraîneur en face.
0: Tu fais un top 3 ou un top 5 des plus grands entraîneurs de l'histoire. Aucun de ces 5-là n'a été un très grand footballeur. Hein. Tu mets les Ancelotti, les Guardiola. Mais c'est pas un grand entraîneur.
1: Il a révolutionné le Barça, c'est lui qui fait gagner le Barça la première Ligue des Champions 92.
0: Je le mettrais pas dans le top 5 des entraîneurs, moi.
1: Il a changé le jeu, c'est le père spirituel de Guardiola.
0: Si je t'accorde, à part Cruyff, je trouve que le reste.
1: Mais c'est vrai, Guardiola.
0: C'est un métier différent.
1: Guardiola, qui était un joueur clé de Cruyff, justement, au Barça, n'a pas été un immense joueur, il a été un bon joueur, intelligent, c'est-à-dire un cerveau et le relais de Cruyff sur le terrain. Ça n'a pas été un immense entraîneur. Trapattoni n'a pas été un immense entraîneur, joueur. Ferguson non plus. Oui, c'est vrai, c'est assez vrai. Ouais.
0: Moi, je voudrais réagir à ce que tu dis. Je suis assez d'accord avec toi sur cette nouvelle vague d'entraîneurs très intéressant à suivre. Mais j'ai envie de dire aussi de faire le parallèle entre. Je trouve que la formation des entraîneurs français est supérieure à celle d'avant. C'est-à-dire qu'avant, on se tapait des Eddie Bopp, des Pascal Duprat, des Guy Lacombe,
2: des René Girard,
1: des Zakarian.
0: Aujourd'hui, tu as des Deschamps, des Zidane, des Franquès, des Genesio.
1: Pierre Sage.
0: Enfin, je trouve que le niveau des entraîneurs français, quand même, on a passé 3-4 niveaux là, facile.
1: Ah, je suis assez d'accord. Ouais. Il y a toujours une bonne formation de joueurs, maintenant une bonne formation d'entraîneurs.
0: Et puis, ce sont pour la plupart des formateurs. Donc, ce qui veut dire que on peut avoir dans les années à venir de bons jeunes sortir aussi dans leur club, ce que toi tu voudrais justement que les jeunes signent pro dans leur club.
1: Ouais.
0: Et je pense qu'avec des formateurs comme ça, c'est l'avenir du football, je pense. Mais c'est important.
1: L'avenir du football français passe par là aussi.
2: Clairement, clairement. Ouais.
1: Je parlais du RC Lens dans ce que je veux suivre. Il y a l'AS Monaco de Philippe Louis, moi que j'ai vu jouer contre l'OM, qui est très intéressant. Et au niveau défensif, ils défendent d'une manière totalement différente face au jeu et plus dos au jeu. Et donc, du coup, ils interviennent très vite. Ils ont pu couper des actions de l'OM rapidement, les défenseurs.
0: J'attends de voir encore Monaco, mais.
1: Et Monaco, en plus, ils ont eu la chance, grâce à un mercato de folie, de pouvoir garder, alors qu'ils devaient partir, mais ils ont pu garder Lamine Camara, donc c'est très très bien. Golovin.
0: Oui, parce qu'il y a eu un imbroglio insensé.
1: Du coup, ils ont gardé Balogun et Camara.
0: Balogun qui devait partir à Everton mais qui a déclaré qu'il y avait un problème à la visite médicale uniquement pour faire baisser le prix. Au final il n'y a rien eu, au final le joueur a dit je ne veux plus y aller et ce qui a fait que ça a bloqué aussi le transfert de Camara
2: dans quel état d'esprit ils vont rester à Monaco aussi,
1: après s'ils gardent Camara et Denis Zakaria au milieu, c'est très très lourd. Et si Golovin, c'est la question aussi ce que j'ai dit tout à l'heure en off, est-ce que Golovin va enfin jouer cet hiver ou est-ce qu'il va être enrhumé comme d'habitude, un russe qui s'enrhume à Monaco l'hiver, c'est quand même assez curieux. Mais est-ce que Golovin va faire une grande saison complète, ce serait intéressant devant Camara et Zakaria. Moi je trouve Monaco, Moi, je l'aimais top 3
2: Brunner qui sort de
1: Paris Brunner.
2: Paris Brunner qui sort de
1: nulle part. Le deuxième but, là.
2: Et qui met, ouais. Qui
1: met Kondogba, il cherche encore ses reins.
0: C'est vrai que ce Paris Brunner, ouais. Il est assez intéressant.
1: Et Philippe Louis, moi, je suis très, très curieux. Il a gagné la Copa Libertadores avec Flamengo, je crois. Il a des principes de jeu très offensifs. On attaque ensemble, on défend ensemble. Ça demande beaucoup d'énergie.
2: Ils ont conservé Ansu Fati, ils ont levé l'option d'achat. Mmh. Par contre, ils ont perdu Akliouche.
0: Ansu Fati, qu'est-ce qui lui arrive? Là, il joue pas, là, il est blessé, j'ai pas suivi.
2: Il me semble qu'il a fait une bonne prépa.
0: Il a pas joué.
2: Il doit être peut-être encore
1: blessé. Declan Rice a fait un très gros match.
2: Declan Rice.
1: Non, pas Declan Rice. Ah.
2: J'allais dire, c'était à minuit au mercato, ça.
1: T'as pas vu Declan Rice, il a signé à Monaco. Non, je sais plus.
0: Il a une dérogation.
1: Non, l'anglais qui jouait le défenseur.
2: D'ailleurs.
1: Eric Dyer.
0: Ah, mais c'est pas pareil.
1: Autant pour moi.
2: Ouais, je sais pas après avoir si Akliouche a été remplacé. Dans le... en termes de.
1: Non, mais ils ont Minamino qui revient.
0: Ouais, et puis il y a j'ai oublié son nom là, mais celui, l'ailier gauche là, Idoumbé. Je sais plus son nom, je l'écorche là sur le côté gauche.
2: Ils ont perdu quand même des joueurs. Caio Henrique, l'arrière gauche, qui est parti à l'Ajax.
0: Ils ont pris Nazinho en latéral.
1: Ah oui, là, très fort, très bon Nazinho.
2: Ah ouais,
1: ouais, je l'ai vu jouer.
0: Portugais.
1: Dimanche,
2: oui, très
0: bon joueur. Les gars,
1: Après, je finis, je veux voir aussi le Chelsea de Xabi Alonso. Parce que Xabi Alonso, très fort, Bayer Leverkusen, j'aimais beaucoup. On lui a pas laissé sa chance au Real.
2: Ouais.
1: Chelsea, j'aime pas, ils ont un effectif pléthorique, mais je veux voir ce qu'il va faire à Chelsea.
0: Ouais,
2: okay. Moi, j'ai vu leur match contre Brighton ce week-end.
0: Ouais. Ça donnait quoi?
2: Alors, pour le coup, déçu. Ils mettent 4 buts, enfin, ils mènent 3-0. Par contre, c'est Brighton qui avait le ballon et Chelsea en contre-attaque à domicile. Mais par contre, chaque attaque, ils ont marqué. Donc, à voir si c'est le style de jeu qu'ils veulent mettre en place à Chelsea.
1: Ils jouent toujours
2: en
1: 3-5-2.
2: Par contre, ce qui est bien, c'est qu'il y a pas mal de Français, en fait. Tu as Fofana, ouais. Gusto, j'ai plus là les noms, mais il y avait 4 Français titulaires.
1: Titulaire, quand même.
2: Au coup d'envoi, ouais.
1: Ah, Malo Gusto, j'ai jamais été fan. Il m'a jamais fait me lever, Malo Gusto. Alors, on n'a pas mieux à droite, mais bon.
2: Et non, c'est ça.
0: Les gars, on enchaîne sur le gros débat.
1: Il y a le coum de Fabregas aussi. Hein. Je fais une petite aparté. C'est la petite. On a envie de voir ce que ça donne.
2: Ouais. Ils ont gardé Nico Paz, qui est un joueur exceptionnel. Ouais.
1: Tu
0: me coupes beaucoup aujourd'hui, Aurélien. Tu es très indiscipliné. Il va falloir.
2: Il lève pas le doigt.
0: Lève le doigt maintenant. Hein. Ok, ça suffit. Okay. Allez les gars, on part sur le gros débat autour de l'OM. Pourquoi l'OM n'y arrive plus ou n'y arrive pas? Je vous avais demandé de réfléchir au sujet. Thomas, à toi l'honneur.
2: Alors l'OM. Alors c'est marrant, c'est le club qui fait vraiment le plus parler en France. Hein.
0: L'un des clubs qui fait le plus parler.
2: C'est un film.
1: Ça n'arrête jamais.
2: Une série. C'est même quand tout va bien, ils ont le malheur d'à chaque fois se tirer une balle dans le pied.
1: L'année dernière, ça roulait à peu près. Hein.
2: Oui, ça. Mais quand à un moment, il y avait la période avec Longoria, Benatia.
0: Je
2: tout
0: rappelle
2: allait
0: que
2: bien.
0: Depuis la prise de pouvoir du Qatar, du PSG par le Qatar. D'autres clubs français ont réussi quand même à s'immiscer un petit peu. Il y a Lille qui a été champion de France, Montpellier.
1: Sur 15 ans, sur
0: Monaco, Nantes a gagné une Coupe de France, Toulouse, Rennes.
1: Sur 30 titres mis en jeu entre Coupe de France et championnat depuis 15 ans, il y a très très peu qui ont été laissés.
0: Il y a 7-8 clubs qui ont réussi à gagner des titres. Pourquoi l'OM n'y arrive pas?
2: Et c'est surtout que c'est l'année dernière ou il y a 2 ans où ils éliminent, Paris, où Paris se fait éliminer de la Coupe de France. Ils ont la voie toute tracée.
0: C'est l'année dernière.
2: Oui, Paris se fait éliminer par le Paris FC, de mémoire.
0: Ouais.
2: Et donc Marseille, on se dit, cette année, s'il ne gagne pas, eh ben non. Donc,
1: Il vient un entraîneur pour aller prendre Habib Bey.
2: Habib Bey.
1: Habib Brel. Je te laisse parler, vas-y, excuse-moi, je coupe beaucoup aujourd'hui.
2: Il y a plusieurs facteurs. Alors pour moi, c'est clairement l'instabilité. Je vais sortir quelques chiffres, mais sous Pablo Longoria, à savoir, il est resté 6 ans en tant que président de l'Olympique de Marseille. En 6 ans, c'est 9 entraîneurs et c'est 200 mouvements au mercato, arrivée-départ.
0: Et plus que ça, je crois, si on compte des entraîneurs, joueurs... Je crois qu'il n'est pas loin des 300 même.
2: En tout cumulé, mais en moyenne, il tourne entre 10 et 15 arrivées par mercato estival.
1: Dont Mitroglou et Kevin Strootman.
2: Et ensuite, entre les joueurs effectivement qui ont été surpayés. Mais Donc moi, je vais aller sur cet axe-là. C'est surtout cette instabilité où à chaque fois qu'ils ont un bon effectif, eh ben, ils ont eu tendance à quasiment tout renouveler à chaque mercato estival.
1: Avec des effectifs quand même surcotés.
2: Oui, ah oui surcotés. Mais
1: qui... C'est soit des joueurs en fin de carrière ou qui essaient de se relancer, mais quand le prime est passé, le prime est passé. Ou des prospects à la Vitinha qui n'ont jamais pris.
2: Voilà, oui, c'est mais là, quand, quand tu regardes quand même l'effectif de l'année dernière avec un très bon Greenwood, avec un milieu
1: tu
2: de terrain...
1: Tu joues top 3.
2: Clairement, tu vas chercher un Timber qui, pour le coup, est même presque surcoté pour l'OM.
1: Bien sûr, avec un Paixão qui a fait une très bonne première saison.
2: Paixão, tu as une défense quand même qui tient la route. Et même là, eh ben,
1: normalement, tu fais ta top 3.
2: Tu te tires une balle dans le pied, tu perds ton entraîneur, tu vas chercher un autre entraîneur qui n'a aucune expérience pour gérer justement ces joueurs-là aussi. Un entraîneur surcoté, après ça c'est un autre débat, mais du coup, voilà, moi je voulais mettre le point sur cette, clairement cette instabilité, où là, j'ai l'impression qu'avec ce nouveau président, avec Grégory Lorenzi qui arrive aux commandes, Genesio, justement qui est un peu plus tempéré que les deux Zerbi, les Sampaoli, tous ces entraîneurs, les Tudor, avec des tempéraments justement où ils allaient chercher...
1: Volcaniques,
2: faut arrêter. Voilà, volcaniques pour l'OM, pour les supporters. Pas, ça, en fait. Et en fait, non, exactement, ça fonctionne pas.
0: Rajouter le feu sur le feu. Oui,
2: voilà. Et donc là, ils sont allés chercher Genesio.
1: Bon, un dépressif, c'est très bien. C'est ce qu'il fallait. Un mec qui est sous Prozac.
0: Que ça, moi.
1: Non, je plaisante. Il a beaucoup plus calme, de poigne et de caractère que ce qu'on veut bien dire.
2: C'est qu'il n'a pas besoin de gueuler.
1: Et là, il a quand même mis son poste en balance pour garder quand même deux gros joueurs qu'il voulait absolument garder. Sinon, il partait.
2: Oui.
1: Il a eu ce qu'il voulait.
2: Non, je pense qu'il était il a été au courant de la situation avant de signer. Je pense qu'il a été informé.
1: Pas
0: à ce point-là. Non.
1: Je pensais pas qu'il
0: a dit lui-même et on lui a demandé en interview s'il pensait.
2: Oui,
0: je pensais pas autant.
1: Tous les joueurs étaient en vente, tous.
2: Ah oui, clairement.
0: Je savais que c'était un champ de ruines, mais il pensait pas que ce serait un no man's land finalement, le truc.
2: Et encore, il a la chance qu'à Gerd, sa visite médicale à la Real Sociedad se passe mal. Bon, bref, il revient. Hoiberg, qui finalement a décidé de rester.
1: Hoiberg, c'est pour une raison encore différente. Ouais. C'est un contrat à la con de Longoria. pour pouvoir payer son gros salaire à Hoiberg, qui est de 500 ou 600 000 par mois, il lui a lissé sur un contrat longue durée. Et il y avait une clause toute particulière mettant qu'en 2027, donc l'été prochain, il pouvait partir pour 2 millions d'euros au lieu de 15 millions aujourd'hui. Aujourd'hui, un club voulait l'acheter, c'est 15 millions. Le même club, l'année prochaine, c'est 2 millions. Mais par contre, lui, il prend une prime à signature et il peut signer un dernier gros contrat.
0: Alors moi, j'ai une vraie question à vous poser. Est-ce que l'OM a toujours été un vrai grand club qui, de par son statut, a réussi à gagner la Ligue des Champions? Ou finalement, est-ce que l'OM n'a-t-il jamais été un club moyen qui, dans son parcours, a eu une parenthèse glorieuse, finalement? Voilà. C'est une vraie question. Est-ce que ce club ne se prend pas pour ce qu'il n'est pas, se prend-il pour ce qu'il n'est pas plutôt?
1: Voilà. Ça, oui, je pense que.
0: Pourquoi c'est plus un vrai grand club que club moyen qui a eu une.
1: C'est un grand club
2: ils
1: historique.
2: Ont le palmarès quand même.
1: Ils ont 9 titres de champion, une dizaine de Coupe de France, pas loin. Ils ont une Ligue des Champions.
0: D'accord, mais si t'enlèves.
1: C'est un grand club dans les années 50, dans les années 70, dans les années fin 80-90. C'est
2: alors,
1: un
2: après, il y a eu l'ère tapis où.
0: Si t'enlèves la Ligue des Champions, le palmarès, il n'est pas fou.
1: 4 titres, une Ligue des Champions. Dans les années 90, je le disais tout à l'heure, c'était un des 4 plus gros effectifs d'Europe avec le Barça, avec le Milan AC et avec l'Étoile Rouge de Belgrade, si on s'en rappelle bien, parce qu'ils avaient un paquet de sacrés gros joueurs. Mais je pense que depuis 35 ans, en effet, ce club est un peu surcoté, où dans l'imaginaire collectif, le public,

0: C'est bon, en
1: non.
0: fait.
1: Et pourtant, donc, Lille, après Gérard Lopez, il a fallu qu'ils se reconstruisent. Ouais. Lens, ils étaient en Ligue 2, ils sont remontés. Après la Ligue des Champions, il y a 3-4 ans, où ils finissent deuxième derrière le Paris Saint-Germain, ils sont écroulés parce qu'ils ont pété des salaires de ouf. Donc, ouais. ils ont fallu se reconstruire. Mais merci, ils avaient un Ouzbek, Kouzanov, qu'ils ont vendu 60 millions. Ils ont pu aussi. Acheter leur stade. Lyon, post-textor.
2: Ils sortent dedans de déposer le bilan.
1: Ouais, mais ils remontent petit à petit, ils se reconstruisent sainement, saison après saison. Le problème de Marseille, c'est que, un, on les considère pour plus grands que ce qu'ils ne sont, et on attend toujours des résultats, une immédiateté de résultats. Il faut que tout de suite, ça marche. Donc, on achète à tout va, n'importe qui, n'importe comment, on paye des salaires, 500 000, 600 000. Et le problème de Marseille cette année, bon, il y a une chaîne de responsabilité, que ce soit le propriétaire, le président, le directeur sportif, l'entraîneur qui est complètement fou de Zerbi l'année dernière, les joueurs qui n'ont pas mouillé le maillot, il y a toute une chaîne de responsabilité. Mais le problème aussi, c'est qu'ils ont joué à crédit. C'était, ils ont anticipé, ils pensaient qu'ils seraient en Ligue des Champions chaque année, donc ça rapporte entre 50 et 70 millions minimum. Ouais. Sauf que quand il n'y est pas, oui. bah, t'es dedans avec tes gros salaires. Bah, qu'est-ce que tu fais? Tu peux pas t'en débarrasser. Tu n'as pas de rentrée d'argent. Bah, tu te retrouves dans le caca, surtout avec un propriétaire qui en a marre de rajouter.
2: C'est
1: ça.
2: C'est que Macourt a fermé le robinet aussi de son côté.
1: Bah ouais, il a mis près de 800 millions. Mais Robert ouais. Louis Dreyfus, avant, il avait mis 800 millions aussi pour très peu de résultats en plus.
2: Sur combien d'années
3: Stop, les gars. On part en pause et on continue juste après. Restez avec nous. C'est la suite du gros débat autour de l'OM.

0: On est de retour dans 100% foot pour la suite du gros débat autour de l'OM. Pourquoi ce club mythique, légendaire, n'y arrive pas ou n'y arrive plus depuis plus de 15 ans aujourd'hui? Un club dans la disette qui ne gagne plus rien. Thomas, à toi la parole. Pour compenser un petit peu le débit de parole d'Aurel qui prend beaucoup de place finalement. Donc,
1: je vais compléter ce qu'a dit Aurel. Tout à l'heure, j'ai parlé de stabilité. Là, je vais aller sur le côté, effectivement, alors ça rejoint un peu ça aussi, mais c'est le côté passionnel où, et c'est, ça rejoint ce que tu disais, Aurel, c'est qu'à Marseille, il n'y a pas le temps. Il faut tout de suite, il faut gagner des matchs, il faut gagner des trophées. Et il n'y a aucun temps qui est laissé ni aux joueurs, ni aux entraîneurs. Et il y a le côté effectivement passionnel où même les ultras, c'est un des seuls clubs en France où les ultras jouent un rôle beaucoup plus important que le rôle qu'ils devraient jouer.
0: Ils s'y misent beaucoup dans les choix, ils mettent facilement la pression
1: aux dirigeants. Ils ont leur mot à dire, voilà, je pense au leader des winners ou
2: Rachid
1: Zeroual,
0: qui fait plus de mal que de bien à son club finalement.
1: Complètement. Donc tout ça, c'est néfaste pour la stabilité du club. Il y a effectivement, on veut un petit peu redorer le blason, revenir à l'ancien OM qui gagnait des trophées, etc. Mais il faut du temps. On le voit avec Lens, on le voit avec d'autres clubs.
3: Ils ont l'occasion là. C'est peut-être finalement un mal pour un bien ce qui se passe. Oui. S'ils ont l'intelligence de faire les choses bien, c'est cette saison.
1: Ils s'enlèvent toute pression là pour le coup.
3: Il n'y a aucune attente cette année.
1: Complètement.
3: Ils n'ont plus de joueurs.
1: Il n'y a plus d'attente.
3: Quand tu vois l'attaque à Amine Gouiri, à Minarit, excuse-moi, mais c'est des mecs qui font des bouts de bonne saison. C'est des mecs de milieu de tableau, donc on va pas aller très loin avec ça. On va pas faire la revue de l'effectif parce que c'est à pleurer, mais ils ont pris un entraîneur compétent qui est pas un énervé. Ils ont plus de finances, qui mettent le paquet développer la formation, faire sortir des jeunes, développer la cellule de recrutement, le scouting, aller chercher les petites perles ailleurs.
1: Le directeur sportif Grégory Lorenzi qui a fait du très bon travail à Brest. Et pareil, qui travaille dans l'ombre, qui ne fait pas de bruit, qui ne va pas monter au créneau comme un Benatia.
3: C'est ça. Le problème dans la chaîne de responsabilité de l'échec de l'année dernière, le propriétaire qui met les mauvaises personnes en place, prend des mauvaises décisions. Mais comme là, cet été, pour le Mercato, il a engagé une agence de joueurs pour virer les joueurs, pour vendre les joueurs. Donc il a saboté le travail de Greg Lorenzi en parallèle. Et cette agence demandait encore plus de commissions. C'est pour ça qu'il y a des transferts qui ne sont pas faits.
0: Alors les gars, justement,
3: faut arrêter de faire tout et n'importe quoi, de bosser à l'envers.
0: Je vais relever le point, parce que vous parlez de Grégory Lorenzi, et justement ça va me permettre d'arriver sur un point qui, moi, me paraît très important. Je parle beaucoup de karma. Et je trouve que Grégory Lorenzi, ce qu'il a fait à Nice, c'est pas cool. Il a trahi Nice, clairement, parce qu'il était engagé contractuellement avec eux. Et puis, au dernier moment, il est arrivé à Marseille sur un coup de fil. Il y a Marseille qui m'appelle, j'y vais. Donc, le karma, pas ouf. Et je vais faire le parallèle avec le karma de l'Olympique de Marseille, qui finalement, depuis toutes ces années, a dit nous, on a l'étoile, à jamais les premiers. Et aujourd'hui, c'est quand même leur pire ennemi, le PSG. Qui a gagné deux Ligues des Champions. Donc en fait.
3: Non, mais il faut qu'il fasse une introspection qui parque.
0: Karmiquement, ce club s'est auto-saboté.
1: C'est ce que je disais tout à l'heure. Ils ont le don de s'auto-saboter même quand tout va bien, quoi.
3: C'est ça. Alors, là, il faut qu'ils repartent de tout en bas, quasiment, qu'ils travaillent humblement.
0: Et est-ce que finalement, c'est pas un mal pour un bien, cette victoire du PSG en Ligue des Champions? Est-ce que finalement, ça les fait pas redescendre de trois étages et se dire, c'est bien fait pour nous, finalement. Maintenant, c'est bon, ça y est, on. Est-ce que l'OM ne ferait pas mieux de se dire, écoutez, aujourd'hui le constat il est simple, on est devenu un club, je ne vais pas dire moyen parce que mais on est devenu un club lambda, parce que c'est la vérité, on ne gagne plus rien depuis 15 ans.
3: Ça reste un club top 5.
0: Non mais ça reste un club
3: mais qui aujourd'hui va jouer même 8e, 2e
0: place. Mais reconnaître ce que tu es pour avancer dans le bon sens.
3: Parce qu'ils repartent humblement au travail en partant.
0: Si tu continues à penser que tu es le Barça, tu n'y arriveras pas, tu vois, à un moment donné.
3: Et tu n'es plus le Marseille il y a 35 ans. Faut qu'ils arrêtent de penser ça, quoi.
1: Mais justement, le côté passionnel, le côté fanatique des supporters n'aide pas. Parce que le supporter marseillais, soit il gagne deux matchs, ça y est, Paris, on vous attend, on va vous éclater, etc. C'est de suite dans l'extrême. Et par contre, ils perdent deux matchs.
3: Ça peut marcher ponctuellement, au coup par coup. L'année dernière, ils ont gagné des matchs. C'était à chaque fois des coups. Pas l'impression d'une machine qui écrase.
0: Mais là, cette année, tu regardes sur YouTube à la sortie du match contre Strasbourg. saison, tu gagnes 4-0, tu écoutes les mecs, t'as l'impression que ça y est.
1: Ouais, Paris, on vous attend, on va vous éclater, on va gagner tout le monde.
0: Calmez-vous, quoi.
1: À quel moment tu regardes le match Marseille-Strasbourg, à quel moment tu te dis pas qu'il y avait rien en face?
0: Ouais, c'est clair.
3: On a vu le match.
1: C'était fantomatique.
3: On a vu le match quand ils ont joué contre Monaco, là, c'était autre chose.
1: Voilà, dès que tu élèves un peu le niveau.
3: Tu vois l'effectif de Marseille sur le papier aujourd'hui, en début de championnat, alors qu'ils vont jouer en plus la Ligue Europa.
1: Oui,
3: ils n'ont aucune profondeur de banc.
1: Oui.
3: Les remplaçants, c'est Faris Moumbagna et Nil Mopé pour l'attaque, excuse-moi.
1: Ouais.
3: Leur effectif, il est derrière 4, 5, 6, 7 clubs. Ils jouent entre la 8e et la 12e place. Et encore, je suis presque gentil.
0: Après, moi, je vois toujours le positif dans toute chose. Et finalement, quand tu as touché le fond et que tu es au plus bas, bah, tu peux que remonter.
1: Ouais.
0: Et je pense qu'aujourd'hui...
3: Je pense qu'avec Genesio, ils ont le bon gars. Je parlais d'Angel Gomez. Sûr. Angel Gomez, qui est le fantôme du joueur moyen qu'il a toujours été. Peut-être qu'avec Pep Genesio, qu'il a eu sous ses ordres à Lille, il va le refaire jouer à un niveau un peu supérieur. Peut-être qu'il va tirer la quintessence de ce qu'il peut des joueurs...
1: Et puis là, je pense qu'ils vont
3: dans les pieds, ils ont pas grand-chose, mais peut-être qu'ils vont faire du bon.
1: En s'enlevant la pression, ils vont revenir peut-être à des valeurs beaucoup plus des valeurs de Marseille, des valeurs de combat.
3: Voilà.
1: Moi, je pense qu'ils vont revenir à ces valeurs-là et que avec Genesio.
0: Moi, je pense sincèrement.
3: J'espère qu'ils vont sortir s'appuyer aussi sur quelques jeunes du centre de formation.
1: Ça va être le moment aussi,
3: pépites, paraît-il, mais après, il faut pas les griller trop vite non plus.
0: Moi, je voudrais qu'on fasse un petit peu une rétrospective parce que on blâme beaucoup à juste titre d'ailleurs quand même Longoria, Benassia, McCourt qui ont. Si on fait le bilan global, ils ont mal travaillé.
3: Il y a des choses qui sortent sur le management de Benatia.
0: Mais c'est vrai que si on se rappelle bien, au tout début, Longoria, il arrive quand même avec des principes où il veut mettre réellement un projet en place. Et très vite, parce que, encore une fois, il est confronté à l'impatience des supporters marseillais. Il va commencer à prendre des décisions pour faire plaisir aux supporters marseillais. Donc, du coup, il ne va plus être vraiment en phase avec ses valeurs. Et en fait, c'est un peu ça le problème à Marseille, c'est qu'à chaque fois que des dirigeants veulent. Arrive avec des convictions ou des valeurs qu'ils veulent mettre en place, au final, ça ne va pas assez vite pour les supporters. Donc, pour faire plaisir aux supporters, ils dérogent un petit peu de
3: Est-ce
0: ça.
3: Est-ce que c'est vraiment fait pour faire plaisir aux supporters? Est-ce qu'il a cédé à cette pression-là?
0: Oui, j'en suis convaincu. Ouais, et justement, le gros travail de Richard et de Lorenzi, là, cette année, ça va être de rester fidèle à leur ligne de conduite. En aucun cas... répondre aux exigences souvent trop pressées des supporters marseillais, rester dans leur ligne droite et ça va marcher.
3: Mettre des gens calmes en poste quand t'avais le triumvirat d'excité parce que Longoria, Benatia, De Zerbi, c'est un trio d'excité quoi. Ça, en fait, ça pouvait pas marcher. Tu croyais que ça pouvait marcher parce que Marseille, la folie, il faut des mecs comme ça. Mais en fait, pas du tout.
1: C'est l'inverse.
3: Ouais,
1: exactement.
3: Laura dit, c'est calme. Genesio, c'est calme. Richard, il connaît rien au foot. Mais bon, c'est un chef d'entreprise. Il a fait du bon boulot ailleurs.
0: La période où vous gagnez la Ligue des Champions, ou Marseille, enfin, je dis vous parce que tu es supporter, mais la période où l'OM gagne la Ligue des Champions, t'as deux gars hyper calmes à la tête. Bernard Tapie, il n'y a pas plus calme. Il avait son caractère.
3: Pour définir Bernard Tapie.
0: Non, mais je veux dire, il avait quand même il savait prendre des décisions fermes, sans crier comme ça, sans monter dans les tours. Et puis Raymond Gauthals.
1: C'est surtout qu'il était respecté. Qui était pareil, qui avait
0: son caractère, mais qui n'était pas obligé de pousser des gueulantes extrêmes pour. Ouais.
3: Oh, il en poussait.
0: Oui, il en poussait, mais c'était quand même des gars relativement posés.
3: L'époque Deschamps, Pape Diouf, c'était pas mal. Hein.
0: Oui. D'ailleurs, c'est la dernière.
3: C'était Dacier après.
0: C'est la dernière période.
3: Pape Diouf a mis en place Deschamps, c'est Dacier après quand.
0: D'ailleurs, le dernier titre de l'OM, c'est sous Deschamps.
3: Oui.
0: Que Zeroual a fait virer, d'ailleurs, entre parenthèses.
3: Est-ce que c'est Zeroual ou la Guéguerre aussi? C'est José Anigo. Il a fait beaucoup de mal au club pendant 10-15 ans.
1: Ses intérêts aussi. Il
3: a été à tous les postes de l'OM.
1: Par contre,
3: il a fait du mal
1: pour
3: club.
1: Redorer un petit peu le blason, je dirais, de Longoria Benatia, il faut quand même se rendre compte des joueurs qu'ils ont réussi à faire venir à l'OM quand même sur les dernières années.
3: À quel prix et sous quelle forme? Il y a des contrats, c'est ahurissant.
1: Oui, mais comment avec l'effectif qu'ils avaient, quand ils avaient les Rabiot, les
3: Greenwood,
1: etc., il y a 2-3 ans, comment ils ne sont pas au moins gagner la Coupe de France. Comment c'est pas possible
3: quand tu
1: vois l'effectif, le 11.
3: Comment tu fais pas Ligue des Champions? Comment tu sors pas des play-offs?
1: C'est incompréhensible. Donc, ils faisaient des mercatos quand même hyper intelligents. Ils allaient chercher des joueurs.
3: Les options d'achat décalées, les paiements étalonnés sur plusieurs années, les primes, les options d'achat semi-obligatoires.
1: Parce que les mecs arrivaient gratuitement, les Timber, Greenwood.
3: Mais tu lâches à 500 000 euros.
1: Mais par contre,
3: Kondogbia, il a fait un bon match dans sa vie il y a 10 ans, il vit encore dessus.
0: Les gars, 3 minutes encore sur le sujet. Si vous aviez, parce qu'après on a quand même la suite à faire aussi, si vous aviez un conseil à donner à la direction marseillaise, si ça pouvait arriver jusqu'à leurs oreilles, ce serait lequel ?
3: Calme et fermeté.
0: Et patience.
3: Oui, calme, patience et fermeté. Et rester ferme par rapport aux joueurs, par rapport aux entourages très néfastes. De toute façon, on ne parle pas assez souvent des entourages, la famille, les agents, tout ce qui parasite.
1: Ouais, c'est ça, de ne pas se laisser parasiter par l'environnement.
3: Ni par les supporters.
0: Donc, un côté...
3: Calme, patience et fermeté. Rester ferme dans ce qu'on fait.
0: Donc, être hermétique à cet environnement, du moins au début. Et ensuite, une fois que la machine sera lancée, réouvrir progressivement aux supporters.
3: Moi, je ne suis pas fan de ce club. Je n'ai jamais été fan de Lille, mais il faut reconnaître qu'ils font du bon boulot.
1: Parce qu'ils ont
3: assaini.
1: Et ils ont un sacré président aussi, Olivier Létang.
3: Donc, je ne suis pas ultra fan non plus, mais ils ont fait du très bon boulot.
1: Un sacré boulot, clairement.
3: Et ils ont fait un mercato, une vente, des ventes de ouf cette année. Quoi.
1: Clairement, ouais.
3: Bon, ce que l'OM peut peut-être faire l'année prochaine, s'ils gardent Paixão, si Paixão fait une grande saison, ils peuvent le vendre, pas au prix de Boudaoui peut-être, mais 50, 60, 70, il fait une très grande saison.
1: Ah oui.
3: Il était prêt à le vendre 40 millions cet
1: été. Par contre, c'est un des seuls joueurs qui a une belle valeur marchande.
3: Il est à 40 cet été, s'il fait une bonne saison, il est à 70 l'année prochaine.
1: Hein.
3: Ouais. Si l'OM fait une bonne saison, s'il lui fait une bonne saison, s'il gagne un titre.
0: Les gars, merci pour votre analyse. On enchaîne tout de suite avec la minute... Footgar.
3: Ah bah je vais me reposer, ça m'intéresse pas.
0: Footgardois, alors on a quand même deux clubs phares dans notre belle région du Gard.
3: Le Nîmes Olympique et
0: l'Olympique d'Alès en Cévennes. Deux Olympiques d'ailleurs, dis donc, quand on y réfléchit.
3: Et il n'y a pas il joue où TJ Savanier maintenant?
1: Metz.
3: Il a signé à Metz.
0: Je te rappelle qu'on a un spécialiste Ligue 2 avec nous.
1: Oui. Camille, il a mis un coup franc contre Anne aussi. Ouais.
3: Exact.
0: Alors, si je peux en placer une, parce que vous êtes très très aujourd'hui, je trouve qu'il va falloir recadrer tout ça pour les prochaines émissions. Hein.
3: Bah on se découvre.
0: C'est la rentrée.
1: Je savais pas qu'il y avait un animateur, moi.
0: J'ai fait la rentrée des classes, parce que nos auditeurs le savent pas, mais je suis directeur dans l'accueil périscolaire, donc j'ai fait la rentrée des classes. Et vous êtes un petit peu comme la rentrée des classes, c'est-à-dire bien reposé, donc très très en forme.
1: Pas dépaysé, du coup.
0: Non, je suis pas dépaysé, non. Alors, la minute footgar, les amis. Nîmes reste sur deux matchs, victoires. Une victoire à Canet-en-Roussillon, 3-1. Et une victoire contre Fréjus à la maison, 3-0. Donc, 6 buts en deux matchs, un but encaissé. Premier ex aequo avec Rumilly, avec 6 points. Et le prochain match, c'est contre la Lanterne Rouge, Lyon-Duchère, avec 0 petit point.
1: Ouais. Nîmes qui est quand même en train de bien se restructurer. Ils ont failli monter, c'est joué au dernier match.
0: Qui est passé à un point.
1: Mais l'ASK avait un meilleur effectif l'année dernière.
0: C'est vrai.
1: Mais Nîmes, on parlait des clubs qui sont redescendus, qui repartent un peu de zéro. Nîmes est reparti de zéro.
3: L'ASK, j'aime beaucoup l'ASK, petite parenthèse. Je fais un clin d'œil à mes frères.
0: Moi aussi, j'ai de la famille là-bas. Et figure-toi que Mandelieu, qui est frontalier à Cannes, est dans la poule de l'OAC cette année.
3: Mais Cannes, club de Zidane, de Mikou et de Didier Roustan.
0: Mandelieu, c'est le cœur. Big up à ma famille qui habite là-bas. Je leur passe beaucoup. J'irai voir le match à domicile à Alès et le match à l'extérieur là-bas, assurément. Finalement, on peut souhaiter bonne chance au Croco. Finalement, on y croit cette année.
1: Il faut qu'il remonte. Nîmes Olympique, c'est un de mes premiers stades où j'ai mis les pieds. Mon père m'a amené en 2004 lors de l'épopée en Coupe de France. Je ne sais pas si vous vous souvenez, où ils éliminent Saint-Etienne, Sochaux, Nice. Et donc, Nîmes Olympique, ça reste un club phare de la région. Quand le Nîmes Olympique était en Ligue 1, c'était des ambiances de feu aux Costières. Notamment, ils gagnent Marseille lors de la première ou deuxième journée.
0: Rani Assaf a fait beaucoup de mal à ce
1: club. Rani Assaf a tué le club à la fin. Là,
0: ça aurait pu être dramatique. Ça aurait pu être du Gérard Lopez bis. Et ça a été sauvé à temps.
1: Ça a été sauvé par un entrepreneur local, avec un directeur sportif local, etc. Donc, ils sont en train de bien se rebâtir. Là, ils ont refait un petit peu l'effectif. Là, je pense que cette année, ils vont remonter en national. À voir.
0: Très bien, on enchaîne avec l'OAC, l'équipe locale.
3: Je vous écoute toujours pas. Hein.
0: Un match, une victoire contre le Riviera FC. Victoire 1-0 à Alès. Alors Alès, j'ai pas été au fait de tous les mouvements. Je sais qu'il y en a eu pas mal au niveau mercato. Le meilleur buteur de l'année dernière, Ryan Écrin, est parti. Alors je crois qu'il est allé à Valenciennes, si je dis pas de bêtises.
3: Tout à fait.
0: Qui est en Ligue 3. Qui est en Ligue 3. Tu vois que comme quoi tu suis quand même Aurel.
3: Oui. Non mais je t'écoute.
0: C'est un joueur qu'on avait découvert.
3: Oui, vous nous avez un peu tapé dans l'œil, c'est vrai.
0: Vous avez un peu tapé dans l'œil.
1: Il y a Nicolas Benezé aussi, l'ancien du Dynamo Olympique.
3: Qui avait fait un très très bon match, un but et une passe D quand on l'avait vu jouer.
1: Okay.
0: Donc voilà,
3: très facile techniquement.
0: Alès a fait le plein, donc un match, une victoire, et le prochain match est à Berre. Voilà. Ne me demandez pas où se trouve Berre, je n'en ai absolument aucune idée.
3: Berre-l'Étang, vers Marseille.
1: Et l'entraîneur de l'OAC qui n'est qu'autre que
0: Jean-Marie Pasquale,
1: ancien capitaine du Dynamo Olympique aussi en 2004 lors de l'épopée.
0: C'est vrai, qu'on a eu l'occasion d'interviewer l'année dernière, quelqu'un d'assez abordable, très sympa. Au demeurant. Ouais. On souhaite évidemment le meilleur à l'OAC. Moi, j'irai les voir personnellement. J'essaierai d'aller les voir plus que l'année dernière. J'avais vu 3 matchs, j'essaierai d'en voir un peu plus. Aurèle, je compte sur toi aussi.
4: Oui.
0: Je sais que tu es très pris, mais.
4: Oui. J'ai que ça à faire.
0: L'OAC compte sur toi.
4: Ton
0: accréditation t'attend d'ailleurs.
4: J'essaierai de venir, bien sûr.
0: Ok, les gars, on va passer aux infos en vrac. Mmh. Thomas, tu connais pas, mais l'année dernière, on a fait cette petite rubrique, ma foi sympathique, où je distille des infos. Et tu as le droit de t'en foutre. Tu peux t'y intéresser et répondre. Ou tu peux. Voilà, tout simplement, tu fais ce que tu veux. Première info. Le PSG possède l'effectif le plus cher du monde, 1,27 milliard d'euros.
3: Quelle surprise.
0: Non mais c'est quand même... C'est clair. Paradoxalement, dans un PSG qui fait attention à ses économies.
1: Ouais, c'est ça qui est fou, dingue. C'est qu'en plus...
3: Qu'est-ce que ça devait être il y a quelques années?
1: Dans cet effectif-là, c'est qu'il y a énormément de jeunes joueurs.
0: Oui.
1: Qui ont déjà des valeurs marchandes, Vitinha, Neves, entre autres, Doué, qui ont déjà des valeurs marchandes. Donc, ils ont quand même eu le
3: plus
1: cran.
3: Petit joueur vaut plus cher que la plus grosse recrue de l'OM.
0: C'est vrai. Il faut rappeler quand même, pour aller un peu dans ce sens, que le PSG a réalisé le mercato de vente de banc de touche le plus cher de l'histoire. Ils ont vendu tout leur banc pour 360 millions d'euros. Dont Barcola 145, c'est
1: énorme. Et Ndiaye qui part.
0: Oui, il y a eu, je crois, Ramos qui est parti pour 75 millions. Mbaye qui est parti pour 45 ou 50 à Aston Villa.
3: Kanguili
0: 45. Ouais. Colomoigny qu'on oublie
3: 45, c'est plus cher que Paixão.
0: Colomoigny qu'on oublie, Colomoigny 50 millions.
3: Ah, Colomoigny, je l'avais oublié.
0: On est en tout à.
3: Il est encore au PSG, c'est vrai.
0: Et ils ont vendu le petit Noam Camara aussi à Lyon, pour des broutilles, mais on est à 350-360 millions de.
1: Non, mais c'est intelligent ce qu'ils font.
3: Maintenant,
1: depuis,
3: ils savent vendre. Ils savaient pas vendre avant.
0: C'est plus vendu qu'ils ont acheté.
1: Donc, c'est que du coup, en gagnant de Ligue des Champions, ton effectif prend du coup de la valeur automatiquement.
3: Exactement.
4: Mais en soi, je m'en fous.
3: Puisqu'il faut répondre.
0: Bon, les garçons, il nous reste quelques petites minutes. Je vous propose de clore cette émission sur une note légère. Je vous ai préparé.
3: C'était tout pour les actus.
0: Pardon. Ouh là là, tu fais bien de. Non, c'était pas tout. Non, excuse-moi, j'ai sauté une ligne.
3: C'est la grosse actu.
0: Là, il y a une grosse actu. Et tu fais bien de me reprendre. Mais vous m'avez tellement perturbé aujourd'hui que c'est un peu votre faute. La retraite internationale. De Lionel Messi, messieurs.
3: Ah, on s'en fout.
0: On s'en fout pas.
3: Enfin.
1: Ouais, pareil.
0: Je suis d'accord avec
1: ça
0: vous.
1: Ça n'a jamais été fou. Un joueur que j'appréciais.
3: Moi non plus. Merci, au revoir. Même pas merci.
0: On est peut-être la seule émission de foot qui.
3: Qui n'aime pas Messi.
1: Les gens vont arrêter de nous écouter direct.
0: C'est clair. On a perdu tous nos auditeurs.
3: On parlera de Messi peut-être une autre fois, à quel point on le trouve surcoté, pourquoi.
1: On se justifiera.
3: Ouais, on ne va pas le faire là, mais.
0: Ok les gars,
3: au revoir et je m'en fous.
0: On enchaîne le nouveau naming du Vélodrome, alors qui est passé de Orange Vélodrome à CEPAC Vélodrome. Alors CEPAC Vélodrome qui veut dire Caisse d'Épargne Provence-Alpes-Côte d'Azur, pour ceux qui
3: se posent la question. Moi le naming, je trouve ça dégueulasse.
0: C'est affreux.
1: Ça change rien, parce que dans tous les cas, ça reste le Vélodrome.
0: Moi je
3: cette histoire de naming de tous les noms de clubs qui ont été dénaturés, ça me plaît pas juste pour gagner quelques millions. Bon, je comprends qu'il faut de l'argent encore plus maintenant.
0: Je m'en fous sans m'en foutre, parce que si le Parc des Princes devait changer de nom, je serais vraiment dégoûté, parce que je trouve que le nom Parc des Princes, c'est juste incroyable. Et que ça devait s'appeler autrement.
1: Ça peut être un autre débat, mais le nouveau stade justement de Paris, ça va être Parc des Princes amélioré, agrandi, un autre stade.
0: Non,
1: ça, c'est pareil,
0: la tangente, elle est pour une.
1: Toute l'histoire du Parc des Princes.
3: Le Parc des Émirs.
0: Elle est pour un agrandissement du Parc des Princes, et le nouveau maire de Paris, dont j'ai oublié le nom, veut même faire autour du stade toute une.
1: Ah ben là, j'imagine qu'ils vont voir le parc,
0: je ne sais plus comment il va appeler ça.
1: Ils vont voir grand, mais c'est sûr que le Parc des Princes est beaucoup trop petit maintenant pour Paris.
0: Ils vont l'agrandir. Ils vont pas. A priori, la tangente est de rester à la maison.
1: Okay.
0: On reste sur l'OM, le changement de logo de l'OM, les gars, on s'en fout pas.
3: On en avait déjà parlé.
1: L'Inter de Marseille
0: ou le Volkswagen de Marseille.
3: C'est moche.
0: Très bizarre. Oui, il est très moche.
3: J'aime pas ni le logo, ni les couleurs. Puis ça fait vieillot. Non, j'aime pas du tout.
0: Bon, la dernière info, on en a parlé tout à l'heure dans un de tes points, Thomas, c'est le retour de Mourinho au premier plan. Du coup, on s'en fout. On
1: À voir. Il faut pas, voilà, pas s'emballer non plus. Il faut voir sur Mourinho, il faut voir sur la durée.
0: Ok. Bon. Ben voilà, c'était un petit peu le tour des infos en vrac. Il y en avait certainement d'autres, mais il fallait en choisir quelques-unes.
1: Mmh. Un joueur à suivre, peut-être ? Un joueur qui nous hype ? Un chacun, vite fait ?
0: Ouais, moi, un joueur à suivre.
3: En Ligue 1
0: Allez, en Ligue 1.
1: Moi, en Ligue 1, je mise sur Pablo Pagis.
0: Ok. Ah, oui,
1: MPFC. Oui, oui. Ouais. Ouais, très bon joueur. Et...
3: ouais, c'est le problème, il y a... Quel joueur peut hyper ? Allez, je vais rester sur le lance, je vais mettre Thauvin. On va voir s'il va confirmer sa renaissance. Parce qu'il a fait une énorme saison l'année dernière. Il est en feu en ce début de saison. J'ai envie de voir la suite de
1: Thauvin. Capitaine d'ailleurs.
3: Ouais.
0: Alors moi, je suis sur deux joueurs. Je suis sur un lanceur aussi. Je suis sur Gagnou derrière.
1: Ouais.
3: Ah oui.
0: Et bon. Attention au petit Yacine Guessim de Strasbourg.
1: Ah oui, qui a marqué ce week-end contre Lens.
0: Qui a marqué un doublé contre Lens.
1: Ouais.
0: Attention. Et. Depuis peu, là qu'on découvre Paris Brunner, pourquoi pas aussi à suivre 20
1: ouais.
0: ans.
1: À suivre.
0: C'est des petits joueurs qui me hype.
1: Voilà. Ouais, Openda a l'air d'être en jambe aussi avec Lyon. Bon, on va voir.
0: Voilà.
1: Yes.
3: Ah bon, c'est vraiment pour dire. Hein. Ah si, moi je veux voir ce que donne Mika Götze.
0: Oui, c'est vrai.
3: PSG, petite merveille, il a fait une très bonne saison aux Pays-Bas. Je veux voir ce que ça donne.
0: Yes. Allez, il nous reste 4 minutes. On enchaîne par des petits jeux, les amis. Je vous ai sorti un petit jeu qui s'appelle Carton jaune ou carton rouge. Donc, je vous donne une situation et vous devez me dire si ça vaut un jaune ou si ça vaut un rouge. Par exemple, si je vous dis l'état de la pelouse du Parc des Princes en début de saison, carton jaune ou carton rouge ?
3: Carton rouge.
1: Carton rouge.
0: Ok. Le nom mercato de l'OM dans le sens des arrivées, carton jaune ou carton rouge ?
3: Carton jaune.
1: Moi je dis carton rouge. Au moins une ou deux recrues peut-être pour.
3: Ils pouvaient même pas, ouais.
1: Mais après voilà, s'ils pouvaient pas, ils pouvaient pas. Mais c'est sûr que.
0: Ok. Le
3: carton orange, allez.
0: Le dépôt de bilan de Boavista, carton jaune ou carton rouge ?
3: Carton rouge. Carton rouge, pour Gérard Lopez. Je vais pas me réénerver. Arrêtez. Okay. Mais rouge.
1: Il a la veine qui sort.
0: Ah, okay. Et une situation qui n'est pas une situation d'actualité, mais qui, moi, personnellement, me titille au plus haut point. Un sélectionneur étranger à la tête d'une sélection qui n'est pas la sienne. Carton jaune ou carton rouge ?
1: Je suis d'accord avec toi, carton rouge.
0: Pour moi, c'est un gros rouge.
1: Ça m'aurait embêté. D'ailleurs, ils en parlaient que Deschamps aille entraîner l'Italie.
3: Mais ouais.
0: Alors, sauf petit bémol.
3: Carton orange, rouge.
0: Sauf petit bémol pour les petits pays, style Géorgie, tout ça, qui n'ont pas forcément de matos.
1: Et les sélections africaines, voilà. Sont obligés de prendre
0: pour les meilleures sélections, pour les Brésil, l'Italie, prenez des mecs du cru. Quoi.
1: Ouais, c'est clair. Ouais.
0: On parle de sélection nationale et l'identité nationale, c'est hyper important.
3: Vrai, ça faisait bizarre quand c'était Fabio Capello ou Sven-Goran Eriksson ou Tourelle à chaque fois pour l'Angleterre. Ouais. Ça fait bizarre quand même.
1: Oui, c'est clair.
0: Ok les gars.
1: Et d'ailleurs, grosse mention sur Jürgen Klopp qui a repris l'Allemagne, à mon avis. À voir, mais.
3: J'ai envie de voir ça.
1: Ouais. Franchement.
0: Un jeu de rapidité sur les meilleurs buteurs des 5 grands championnats en 2025. Donc, je vous donne le championnat, vous me répondez au plus vite le meilleur buteur.
3: Oh là là.
0: Quel a été le meilleur buteur en Allemagne l'année dernière ?
3: Harry Kane.
0: Un point pour Thomas. Quel a été le meilleur buteur en Italie l'année dernière ?
3: Oh, pouf.
0: Il a joué à l'Inter de Milan.
3: Lautaro Martinez.
1: Ouais.
0: Ok, un point pour Aurel. En France,
3: Esteban Le Poll.
0: Ouais, c'est
1: ça. Le Poll, ok.
0: 2-1. Ouais, ouais. En Espagne,
1: Mbappé.
0: Ouais. 2-2. Et attention, en Angleterre,
1: Hollande.
0: Ouais, vous l'avez dit en même temps. Égalité, les gars. Dernier petit jeu. Et ensuite on mettra un terme à cette magnifique émission qui a été parfois très très dynamique.
3: Il faut qu'on se calme un peu peut-être pour la prochaine, hein.
0: Allez, on va finir par un petit jeu on va dire un peu difficile. Alors, ça, j'ai appelé ça les tirs au but, d'accord. Donc en fait je vais vous dire un club et vous allez à tour de rôle me donner l'entraîneur du club, d'accord. Donc je vous ai sélectionné 5 clubs chacun qui sont différents. On va commencer par Thomas.
1: Oui.
0: Et ensuite, chacun son tour, d'accord ? Thomas, si je te dis Angers, tu me dis...
1: Ah purée, ils ont changé. C'était Alexandre Dujeu et c'est... Ah purée, je ne l'ai plus.
0: Ok, donc tu as raté ton pénalty. Aurel, si je te dis Lorient, tu me dis...
3: Alex Dujeu.
0: Ok, 1-0. Nice pour Thomas.
1: Pantaloni.
0: Ok, 1-1. Brest pour Aurel.
3: Je sais pas. Ah, je l'ai pas.
0: C'était Julien Lachuère.
3: Ouf.
0: Et à Angers, c'était Gilly, d'ailleurs. Donc, on est toujours sur 1-1. Toulouse pour...
1: Oh là là. C'est le Danois qu'on disait. Ouais, là, oui. Mais,
0: ah, je l'ai. Tu l'as pas ?
1: Non, je l'ai pas.
0: Tu l'as, Aurel ?
3: Ascou.
0: Ascou, exactement. Paris FC, Aurel.
3: Rosenior.
0: Lille.
1: Ancelotti. Thomas,
0: ouais. Et Marseille.
3: Pep.
0: Genesio. Ça fait 3-2 pour Aurel. Tu gagnes cette séance de tir au but. Est-ce que vous voulez un dernier jeu rapide, 10 secondes ? Est-ce qu'on a le temps ? Oui, on fait signe que oui dans l'oreillette. Allez, un dernier petit jeu.
3: T'es très joueur aujourd'hui, dis donc. Ouais.
1: Est-ce qu'on est dans le périscolaire, toujours.
3: Ah ouais, c'est ça.
1: Ils ont s'entraîné.
0: Est-ce qu'on part sur les 10 derniers vainqueurs en LDC ou est-ce qu'on part sur les 5 transferts les plus chers de l'histoire ?
3: Ah, les 5 transferts, c'est
1: ouais,
3: marrant,
1: allez.
3: Ça.
1: Ouais, on va s'interroger.
0: Ok, alors, savoir, du 5e au 1er. Alors, c'est le classement...
1: C'est actualisé avec les derniers transferts de cet été ?
0: Je dirais que non. Ou alors, je dirais que c'est la somme de transferts sans bonus. C'est-à-dire somme pleine.
1: Oui, d'accord. Okay.
3: Alors, tu pars du plus cher.
0: On part du moins cher jusqu'au premier. Donc, en 5, d'après vous.
3: Je vais dire... Ramés Rodriguez.
0: Non, mais on n'est pas loin dans le pays latin. Okay, il a joué la finale de la Coupe du Monde.
1: Messi ?
0: Non.
1: Ah non, non.
0: Il a joué à Chelsea.
1: Enzo Fernandez.
0: Enzo Fernandez, 121 millions.
1: Ah. Là, cet été.
0: Ouais.
1: City.
0: 4.
3: Ramés Rodriguez.
0: Non.
1: Bellingham ?
0: Non.
3: Dembélé. Dembélé.
0: On est sur du portugais, les amis.
1: Non.
0: Gros scandale.
3: João Félix ?
0: Ouais. João Félix.
1: Choqué.
0: En 3.
3: Ousmane Dembélé.
0: Non.
1: Bellingham.
0: Alors attends, João Félix, 126 millions.
3: Parce que Ousmane Dembélé, quand il est allé au Barça, c'était très cher, je crois, non ?
1: Ouais, mais en dessous, pas, en dessous
0: était,
1: des 100.
0: C'était en dessous des 100.
1: Ouais, 80, ouais, ouais.
0: En 3.
1: Il n'y a pas Bellingham ?
0: Non.
1: Non ?
0: On est sur du brésilien, les amis. Il est brésilien. Ouais, j'ai un gros. Si, il est brésilien.
1: Voilà, Bruno
3: Guimarães ?
1: Non. Un Brésilien.
3: Anthony.
0: Non, très très surcoté. Ça commence par un C. Ouais, je vous le donne, vous ne l'avez pas. Non. Coutinho, 135 millions.
3: Ah. Oh, j'avais oublié lui.
0: En 2.
3: Mbappé.
0: Ouais. Et en numéro 1, tout en haut.
3: Neymar.
0: Ouais, Mbappé, ah oui, 180 200. Et Neymar, 222 millions. Ouais. Avant que le dépasse celui-là.
3: Oh là là.
0: Ouais, Coutinho, 3e, 135 millions. J'avoue que celui-là.
1: C'est où ça ? C'est quand il signe au Barça ?
0: Ouais, je crois.
1: Ça ou à Liverpool ?
0: J'ai été choqué. Je crois que c'est quand il part à Liverpool.
1: C'est non, parce qu'il explose à Liverpool.
0: Ouais, il va au Barça. Ouais, donc c'est quand le Barça l'achète. 135 millions. Gros flop. Hein.
1: Ah oui.
0: Bon, mais les gars, qu'est-ce que vous avez pensé de cette reprise ?
3: Ah, dense, hein ?
1: Super, ouais, c'est dense.
0: Et toi, cette première pour Thomas ?
1: Un gros kiff. Okay. Franchement, j'ai passé un très bon moment. J'ai pas vu l'heure et demie passer.
0: Chers amis auditeurs, dites-nous si vous validez la nouvelle voix de la... la nouvelle voix de 100% foot, pardon pour le lapsus. Dites-nous si vous validez. Dites-nous aussi en commentaire. Je rappelle que sur SoundCloud et Spotify, vous avez la possibilité de laisser des commentaires. Donc n'hésitez pas, donnez-nous de la force. On se retrouve la semaine prochaine, dans deux semaines, excusez-moi, je suis fatigué. En même temps, je suis avec deux lascars, là. Il faut rester concentré. On se retrouve dans 2 semaines pour la prochaine. En attendant, portez-vous bien, prenez soin de vous. À bientôt.
3: Salut à tous.
1: À bientôt, salut à tous.

0: 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Il est 14h.
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3: Bonjour à toutes et à tous, bienvenue à l'émission Transiscience. Aujourd'hui, nous accueillons Rodolphe Sonnier. Rodolphe Sonnier, bonjour.
4: Bonjour.
3: Pour commencer, est-ce que vous voulez bien vous présenter et nous présenter un peu votre parcours, comment vous êtes arrivé là où vous en êtes aujourd'hui?
4: D'accord. Alors moi, je suis Picard à l'origine. J'ai fait mes études supérieures à Reims, puis à Roubaix, à l'école textile d'ingénieur. Et ensuite, je suis venu à Alès faire ma thèse à l'école des mines, en 2003 jusqu'à 2006. Et puis ensuite, j'ai fait un post-doctorat, donc c'est une sorte de CDD dans le domaine de la recherche, à Lyon. Et en 2008-2009, je suis revenu à Alès comme ingénieur de recherche, et ensuite comme enseignant-chercheur.
3: Et c'était dans quel domaine que vous faisiez des recherches, votre thèse, tout ça?
4: Alors, lors de ma thèse, je travaillais sur le recyclage. Donc à l'époque, c'était la mise en place de la filière de recyclage des pneus usagés. Donc la thèse était sur ce sujet-là. Et quand je suis revenu à partir de 2009, j'ai travaillé sur un autre sujet qui est le comportement au feu et l'ignification des matériaux.
3: Et alors, vous avez fait ça pendant combien de temps, le travail sur l'ignification?
4: Alors, sur l'ignification, c'est depuis 2009, en fait, et jusqu'à aujourd'hui, c'est des projets variés, des domaines variés, puisqu'on travaille sur tout un tas de matériaux différents et pour tout un tas d'applications différentes.
3: Ouais, est-ce que vous avez quelques exemples à nous donner?
4: Oui, alors, l'ignification, c'est le fait de réduire l'inflammabilité d'un matériau. Et donc, en fait, la réglementation impose que les matériaux aient un certain niveau de résistance au feu pour tout un tas d'applications, que ce soit dans le domaine du transport, dans la câblerie, dans le bâtiment, dans les textiles, par exemple les vêtements de pompiers. Et donc, il y a un besoin à la fois de comprendre le comportement de ces matériaux en cas d'incendie, et éventuellement de l'améliorer s'il n'est pas suffisamment bon. Et donc, ça consiste à ajouter des additifs, généralement, qui vont modifier la façon dont le matériau va se comporter lorsqu'il va s'échauffer et lorsqu'il va être soumis à une flamme.
3: J'imagine que ça, c'est plus du coup pour des domaines assez spécialisés, industriels, un peu moins pour le grand public, entre guillemets?
4: Non, pas tant que ça, puisque par exemple dans le bâtiment, tout ce qui est ERP, les établissements qui reçoivent du public doivent répondre à des normes incendie. Donc il y a besoin d'ignifuger pas mal de matériaux. On pense par exemple à l'isolation, les matériaux d'isolation. Dans le domaine du transport, c'est pareil. Tout ce qui est transport collectif en particulier, il y a besoin de s'assurer qu'en cas de problème, imaginez un train qui est coincé dans un tunnel avec un feu qui se déclenche, il faut que les gens aient le temps d'évacuer.

0: et donc ça conduit à l'échauffement de la partie plastique qui est proche d'une étincelle, etc. Et ça démarre comme ça. D'où l'importance notamment d'ignifuger les câbles. Après, il y a des cas très particuliers. Alors, c'est un peu moins vrai aujourd'hui, mais jusque dans les années 80, par exemple, il y avait un centre de décès de gens qui s'endormaient au lit en fumant, en fait. Et la cigarette tombait sur le matelas, et, alors que les gens s'étaient endormis, et le matelas prenait feu. Donc il y avait des tests, il y a des tests très spécifiques, par exemple, pour étudier ce cas de figure-là.
1: Oui, d'accord. Donc j'imagine que vous travaillez en lien avec peut-être des bases de données sur le nombre peut-être d'accidents domestiques, ou en tout cas, les risques d'inflammation les plus probables.
0: En fait, la recherche autour de ces sujets-là, elle est structurée entre les labos académiques comme le nôtre, les centres techniques qui font des tests normés, qui ont vraiment les tests spécifiques pour chaque type d'application, si je puis dire, et puis les industriels qui doivent proposer sur le marché des matériaux qui répondent à la réglementation anti-incendie.
1: Alors vous avez parlé d'ajout de produits chimiques, si je ne dis pas de bêtises, pour ignifuger. Est-ce qu'il y a aussi de l'étude de type de matériaux peut-être plus efficace qu'un autre sur...
0: Alors, au niveau des matériaux, on étudie essentiellement les matériaux dits combustibles, donc qui sont constitués notamment de carbone, donc c'est les plastiques, ça va être le bois, ça va être tout ce qui est fibres naturelles et biomasse, en fait. Et en termes d'additifs ignifuges, on va trouver des molécules soit à base d'halogènes. Historiquement, c'était... Alors, halogène, ça veut dire que, notamment à base de chlore et de brome. Historiquement, c'était les ignifugeants les plus utilisés. Avec un défaut, c'est qu'ils sont souvent très toxiques et qu'ils produisent des fumées très opaques et très toxiques. Donc, ils sont actuellement plutôt mis de côté. Et les autres types d'additifs, c'est soit des minéraux. Historiquement, alors l'ignifugation, ça date de l'Antiquité, en fait. Les premiers travaux d'ignification, ça date de l'Antiquité, de l'Antiquité égyptienne en particulier. Et déjà à l'époque, c'était certains types de minéraux avec lesquels on enduisait, par exemple, des textiles pour faire en sorte qu'ils brûlent moins vite. Et puis, l'autre grande classe d'additifs, c'est les additifs à base de phosphore.
1: Alors, pour l'aspect pollution, est-ce que c'est vous qui, spontanément, dans vos recherches, allez aussi chercher quelque chose de moins polluant? Est-ce que c'est plutôt selon des demandes, des commandes? Est-ce qu'il y a un degré d'acceptabilité? Comment sont faits les choix autour de ça?
0: Alors, en fait, c'est très piloté par la réglementation. Donc, notamment les molécules halogénées, bromées et chlorées, sont aujourd'hui certaines de ces molécules sont interdites, et donc il y a les industriels viennent régulièrement nous voir pour substituer dans leurs matériaux ces molécules par d'autres. Donc c'est vraiment un pilotage par la réglementation. Après, nous on n'est pas spécialiste pour l'analyse fine, je dirais, du côté polluant ou toxique de ces molécules-là. Donc on suit plutôt des grandes tendances. On sait que les halogènes sont particulièrement problématiques, et que les phosphorés posent moins de problèmes, par exemple. Donc on travaille là-dessus. Mais ce n'est pas nous qui évaluons précisément la toxicité de ces molécules-là.
1: Et là, dernièrement, donc, dans vos travaux, ce serait quoi les gros projets sur lesquels vous êtes, ou le gros projet sur lequel vous êtes en ce moment?
0: Alors, un des gros projets, c'est concernant le bâtiment, puisque la réglementation pousse à ce qu'on utilise de plus en plus de matériaux combustibles dans le bâtiment, de matériaux biosourcés pour réduire l'impact environnemental, et notamment des isolants biosourcés. Donc biosourcés, ça va être des matériaux à base de ressources agricoles. L'une des problématiques autour de ces matériaux-là, c'est qu'ils sont forcément combustibles. Et donc, il faut être capable, d'une part, d'évaluer le risque incendie que ça représente, et d'autre part, de le réduire s'il est...

0: s'il est trop important.
1: Comment vous faites pour évaluer le risque justement de ce genre de...
0: Alors, l'équipe dans laquelle je travaille, c'est le laboratoire polymère composite et hybride du Centre des matériaux des mines d'Alès. C'est un des rares labos en France, il y en a quelques-uns seulement, qui a les équipements pour étudier justement le comportement au feu des matériaux avec des tests qui sont très spécifiques. Il y a tout un tas de tests différents, on ne les a pas tous, hein, mais enfin on en a un certain nombre, et qui permettent justement pour une application donnée d'évaluer le comportement au feu d'un matériau. En gros, ça consiste à soumettre le matériau à une flamme ou à une source de chaleur rayonnante et de regarder à quelle vitesse il se dégrade, quelle chaleur il libère, combien de temps il met avant de s'enflammer, etc., etc.
1: Est-ce que c'est déjà arrivé que vous soyez trouvé, entre guillemets, dans une impasse, donc qu'un matériau, vous n'avez pas réussi à trouver une façon de le rendre suffisamment non inflammable pour une utilisation industrielle, publique, etc.
0: Ah bah oui, je pense qu'il y a des matériaux... Alors, c'est pas forcément nous qui nous retrouvons dans l'impasse, parce que finalement, cette réflexion-là, elle arrive éventuellement en amont, mais il y a clairement des matériaux qui peuvent pas aujourd'hui être mis dans certaines applications. Et puis, il y a également, suite à des évolutions des normes, des changements au niveau des matériaux qui sont sélectionnés. C'est-à-dire que quand la norme n'est pas très sélective, certains matériaux peuvent passer les tests au feu. Et quand la norme évolue, ces matériaux ne peuvent plus passer. C'est d'autres concurrents, éventuellement plus chers, mais plus performants, qui deviennent plus pertinents, plus intéressants, et ça modifie complètement le marché.
1: Du coup, c'est une affaire de choix qui ne dépend pas de vous, du coup, c'est ça ?
0: Ça reste dépendant à la fois de la réglementation, et puis après, c'est des choix industriels. Hein. C'est les industriels qui décident de fabriquer tel ou tel matériau, en fonction du coût que ça représente, et que c'est du marché qu'ils envisagent de viser. Quoi.
1: Alors, s'il y a déjà des équipements, vous êtes dit, bon, ça, je ne vais pas acheter parce qu'ils utilisent tel matériau, ça, je sais que c'est safe, je vais le prendre.
0: Alors, non, parce que normalement, justement, la réglementation est là pour s'assurer que les matériaux qui constituent un objet ou un équipement présentent un risque incendie limité. Donc, c'est tout l'intérêt de la réglementation, en fait. Hein. C'est pas juste pour embêter les industriels, c'est au contraire pour protéger le public et du coup, pour s'assurer qu'il y a un niveau de protection incendie minimal, suffisant par rapport à un risque incendie envisagé. Quoi.
1: On va bientôt arriver sur la première moitié de l'émission. Donc, vous nous avez proposé comme musique Potemkin de Jean Ferrat. Est-ce que vous voulez nous expliquer un peu ce choix? Est-ce qu'il y a une raison derrière ce choix, ou est-ce que c'est juste pour vous adorer cette chanson?
0: Alors oui, j'aime beaucoup Jean Ferrat, et j'aime beaucoup en particulier cette chanson, et puis je trouve qu'elle est d'actualité aujourd'hui. Alors ça n'a rien à voir avec la science, hein, mais on est dans une période un peu va-t-en-guerre, et cette chanson, elle parle justement non pas elle parle avant tout de soldats qui se révoltent contre leur hiérarchie, et je trouve que dans une période où on entend le bruit des bottes un peu partout, dans tous les pays, c'est plutôt une bonne chanson.
1: Eh bien, on écoute ça, on se retrouve juste après.
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0: nous sommes de retour sur Transition, sur RGO 88.2 avec Rodolphe Saunier, où nous parlons de feu, d'inifugation des matériaux. Rodolphe Saunier, toujours ok, vous êtes toujours bien avec nous.
1: Parfait, très bien.
0: Alors, dans cette deuxième partie d'émission, souvent nous parlons plus de l'aspect transition, évolution des technologies, ce genre de choses. Vous, qu'est-ce que vous avez pu contacter au cours de votre pratique? Vous avez dit que vous travaillez là-dessus depuis au moins 2009. Il y a dû avoir quand même une certaine évolution, peut-être vous, dans vos techniques utilisées, dans les matériaux avec lesquels vous travaillez. De quoi vous pouvez nous parler?
1: Il y a plusieurs transitions à différents niveaux. Il y a des transitions liées à des nouveaux usages et donc des nouveaux besoins en termes d'inifugation. Donc j'en vois deux. Il y a tout ce qui est batterie électrique. Bon, aujourd'hui, le marché de ce qu'on appelle la mobilité électrique est très important et est amené à se développer. Et donc les batteries se comportent en cas d'incendie d'une manière un peu particulière et donc nécessitent d'être étudiées avec éventuellement des nouvelles méthodes. Et puis, il faut arriver à inifuger ces batteries-là, puisque vous pouvez regarder sur YouTube, vous trouverez facilement des vidéos de trottinettes électriques qui ont pris feu dans un appartement alors qu'elles étaient en train d'être chargées, etc. C'est assez impressionnant. Et donc, il y a des gros besoins. Alors, il y a les trottinettes, il y a les voitures, et puis il y a même, tout ce qui est petites piles lithium, ce qu'on appelle les piles lithium-ion, qui sont aujourd'hui utilisées et qui ne sont pas forcément retirées des appareils, qui sont mis en décharge et qui sont susceptibles de déclencher des incendies de décharge. Et le nombre d'incendies dans les centres de tri dans les décharges a énormément augmenté.
0: Oui, effectivement, je me souviens très bien, il y a eu toute une série d'événements effectivement autour des batteries de voitures électriques, vous mentionnez les trottinettes, etc. Mais alors ça, donc, tous ces incendies ont pu se déclencher parce que c'est pas justement censé avoir été sécurisé en amont, que ça n'a pas suffisamment été testé ou...
1: Tout ça, c'est un processus... C'est un processus qui se fait de manière continue, c'est-à-dire qu'on met sur le marché des piles, on essaye de faire, j'imagine que les fabricants essayent de faire en sorte qu'elles brûlent le moins possible, mais on se rend compte qu'il y a quand même des accidents, donc on essaie d'améliorer le comportement au feu de ces batteries-là, et on en met de nouvelles sur le marché, et ainsi de suite, quoi. Donc c'est une problématique continue et aujourd'hui tout n'est pas réglé, même si y a eu déjà beaucoup de choses de faites. En particulier, les plus avancés sur le sujet, ce sont les chercheurs chinois, en fait.
0: Et alors, vous parliez aussi, par exemple, de matériaux qui servent à inifuger, qui ont pu être interdits parce que trop polluants, etc. Est-ce que vous, dans votre carrière comme ça, il y a eu des matériaux avec lesquels vous aviez l'habitude de travailler qui ont été interdits? Est-ce que vous aviez dû peut-être à des moments essayer de est-ce que parfois vous essayez de trouver de nouvelles manières d'inifuger des matériaux?
1: Alors, en vérité, je suis arrivé un petit peu trop tard pour voir la transition, puisque depuis 2009, j'ai jamais eu de projet de recherche autour des retardateurs de flammes halogénés, ce que je vous disais, les chlorés, les bromés. En fait, il y en a qui sont encore utilisés, hein, mais il n'y a plus de recherche autour de ça, puisque justement les industriels veulent s'en débarrasser et cherchent des substituts. Donc là, si j'avais 10 ans de plus, j'aurais vu la transition entre des travaux sur ces retardateurs de flammes-là et puis des travaux aujourd'hui sur plutôt les phosphorés, par exemple.
0: Mais alors, est-ce qu'il vous arrive quand même parfois de... comment on peut trouver des nouveaux moyens d'inifuger?
1: Alors, on n'est pas, nous, un laboratoire forcément de synthèse, donc on ne fait pas de nouvelles molécules. On travaille plutôt avec d'autres partenaires, comme l'école de chimie de Montpellier, par exemple, pour la synthèse de nouvelles molécules. Mais il faut imaginer quand même que les choix ne sont pas si larges que ça. C'est-à-dire que dans le détail, il peut y avoir plein de molécules différentes, mais elles reposent toutes sur pratiquement le même principe. Quand on parle des retardateurs de flamme phosphorés, par exemple, c'est toujours donc la chimie du phosphore qui est centrale, quoi. Donc on peut faire varier les molécules. Aujourd'hui, l'une des grandes tendances, c'est de prendre plutôt des molécules issues du vivant, donc de la biomasse, sur lesquelles on va greffer du phosphore pour en faire des retardateurs de flamme phosphorés.
0: Et issu du vivant, donc de quel type de...
1: Alors ça peut être notamment tout ce qui est ressources agricoles. Donc soit on extrait des molécules très précises, mais bon, l'extraction c'est un coût, l'extraction, la séparation, la purification c'est un coût important. Soit on prend, éventuellement ça peut être des objets, par exemple la balle de riz, de la chaîne Vought, donc de la paille de chanvre, etc., sur lesquels on va greffer des molécules pour faire un objet qui aura un meilleur comportement au feu.
0: Et alors, bon, bien évidemment, un des grands sujets de notre époque, c'est le dérèglement climatique, avec des canicules de plus en plus prononcées qui, a priori, ont eu des effets sur les batteries de voitures, notamment. Vous, est-ce que vous voyez l'impact sur vos recherches? Est-ce que, typiquement, sur tout ce qui est biosourcé, s'il y a des évolutions des cultures, ça pourrait influencer votre champ de recherche, ce genre de choses?
1: Alors, je dirais que le principal effet, ou le premier effet, c'est sur plutôt les feux de forêt. Bon, moi, je ne travaille pas forcément là-dessus, mais on a un collègue à l'école qui est plutôt spécialisé là-dessus. Donc là, les feux de forêt, ils ont fortement augmenté. Hein. On le voit chaque année, il y a des annonces de feux de forêt, méga-feux, parfois. Et après, je dirais que c'est... Non, il n'y a pas forcément d'autres impacts pour nous. Même si effectivement plus il fait chaud, plus certains matériaux peuvent effectivement subir une détérioration, ou les feux peuvent démarrer plus facilement, quoi. Mais c'est avant tout quand même les feux de forêt qui sont le sujet le plus chaud, justement, du point de vue du dérèglement climatique.
0: Est-ce que éventuellement les évolutions technologiques type intelligence artificielle aide dans votre champ de recherche, peut-être pour de la modélisation, ce genre de choses?
1: Alors, je dirais que c'est un peu comme dans tous les domaines actuellement. On en parle énormément, hein, de l'intelligence artificielle. Et effectivement, ça doit permettre, et il commence à y avoir des travaux qui sortent là-dessus, d'identifier plus rapidement, par exemple, des molécules prometteuses pour ignifuger les matériaux, ou permettre de prédire de manière plus précise le comportement au feu d'un objet ou d'un matériau. Donc effectivement, l'intelligence artificielle, on en parle de plus en plus. C'est peut-être sans doute encore un peu trop tôt pour savoir tout ce que ça apportera. Ça apportera, c'est certain, comme un outil, comme n'importe quel outil de recherche finalement, mais on ne sait pas encore exactement jusqu'à quel point.
0: À vous entendre, j'ai l'impression que du coup que votre champ de recherche est entre guillemets assez stable. Est-ce que ça, c'est également une impression que vous partagez? Enfin, peut-être.
1: Non, enfin, oui et non. C'est-à-dire que les méthodes d'étude des matériaux, elles sont relativement stables. On développe des nouvelles méthodes régulièrement, etc., des nouvelles approches, mais globalement, ça, c'est stable. Et puis, justement, on construit ça grâce à l'expérience des années antérieures, des autres collègues, de la communauté scientifique. Donc ça, je dirais, c'est assez stable. Par contre, quand même, les sujets sont très variés et émergent. Donc je parlais des feux de batterie. Pour revenir un petit peu sur les feux de forêt, mais pas que, il y a également un sujet qui a émergé ces dernières années, c'est ce qu'on appelle le feu couvant. Donc dans la littérature, dans les journaux, parfois, vous avez peut-être vu le terme de feu zombie, pour parler de feux de forêt. De feux de forêt, en fait, qui s'éteignent à l'automne, notamment dans les zones un peu plus froides, et puis qui redémarrent ensuite un peu spontanément au printemps. Et en fait, c'est parce que le feu ne s'est pas complètement éteint et il a couvé dans le sol, qui est riche en matière organique, et qui a continué à brûler, même s'il n'y avait pas de flamme. Et ce sujet-là, il émerge aussi dans notre domaine de recherche dans le domaine du bâtiment, puisque beaucoup de c'est un phénomène qui est spécifique aux matériaux poreux, aux mousses, aux panneaux de particules, à tout ce qui contient des pores et donc dans lesquels l'air circule. Et comme on met de plus en plus, comme je le disais tout à l'heure, de matériaux organiques issus de la biomasse dans le bâtiment, ce problème-là, il se pose de plus en plus et il est très peu étudié jusqu'à présent, et aujourd'hui on s'y met quand même beaucoup parce que c'est un vrai problème. Il faut imaginer que c'est beaucoup plus lent, mais ça peut prendre des heures ou des jours, mais à la fin, tout le matériau isolant, par exemple, d'une paroi peut être complètement dégradé et ça peut redonner ensuite des flammes.
0: C'est facile de trouver donc des solutions à ce genre de problème ?
1: Alors, non, oui et non, dans le cas du feu couvant des matériaux isolants, l'idée c'est plutôt d'identifier les matériaux à risque. Vu les quantités que ça représente, mettre des additifs ignifuges, c'est pas évident. C'est, en tout cas pour certaines applications, c'est compliqué. Et il vaut mieux envisager soit de bannir certains matériaux plus à risque et de garder ceux qui le seraient moins. Ou alors, on va mettre une paroi supplémentaire, un revêtement, un enduit qui va empêcher l'accès de l'oxygène, etc. Mais ça reste encore à étudier.
0: On va bientôt arriver sur la fin de cette émission. Est-ce qu'il y a un aspect de votre champ de recherche qu'on n'a pas évoqué, que vous souhaitez rajouter, ou peut-être des aspects que vous souhaitez préciser pour les personnes qui nous écoutent ?
1: Non, mais l'une des transitions, mais qui n'est pas spécifique à mon domaine de recherche, dont on n'a pas parlé, c'est la transition, la façon dont les chercheurs font de la recherche aujourd'hui. Aujourd'hui, on est essentiellement à la recherche de financement. Et c'est en fait la première chose qu'on cherche, c'est les financements pour mener des projets. Et en fait, on est du coup piloté énormément par cet aspect-là, qui prend beaucoup de temps, qui est assez démotivant finalement, parce que beaucoup d'appels à projets justement qui permettent de financer ces projets, il y a 10-15% de réussite. Ça veut dire que le travail de 85% des chercheurs dans ces appels à projets, il est jeté à la poubelle sans forcément conduire à rien, quoi. Et puis du coup, ça permet pas non plus de partir sur des voies de recherche qui justement ne répondent pas à des finances, à ces appels à projets. Donc c'était un peu différent quand même il y a quelques décennies, et aujourd'hui on est vraiment sur cette tendance-là qui est pas forcément très très pertinente.
0: Et vous arrivez à alerter un peu sur cet aspect bloquant ?
1: Ouais, je pense qu'il y a eu pas mal d'alertes de la part des organisations syndicales ou autres sur ces aspects-là. Mais c'est la façon dont l'État aujourd'hui décide de piloter la recherche.
0: En espérant que ça ne devienne pas comme aux États-Unis en ce moment. Mmh. Rodolphe Saunier, merci beaucoup d'être venu à nos studios.
1: Merci à vous.
0: Et à vous qui nous écoutez, je vous souhaite une très belle journée et une bonne écoute sur les ondes de RGE.

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0: C'est la brigade antitique de langage anti-mot passe-partout qui opère. 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
1: Bonjour à toutes et à tous, vous êtes à l'écoute de RGO 88.2 et voici notre petit agenda du dimanche. Aujourd'hui, dernier jour du festival Extravagance qui a lieu à Saint-Jean-du-Gard. Retrouvez toutes les informations sur leur site festivalextravagance.fr. C'est organisé par l'association Rabelais & Co, ça avait lieu ce week-end. N'hésitez pas à vous rendre sur place à Saint-Jean-du-Gard aujourd'hui pour la dernière journée de ce festival. La semaine prochaine, à partir de demain et jusqu'au samedi 12 septembre, la compagnie Les Lendemains organise la seconde convention internationale de trapèze volant à Champclauson. Pendant une semaine, professionnels et pratiquantes avancées se retrouvent pour partager leurs pratiques, échanger leur savoir-faire et faire vivre une discipline spectaculaire née en France il y a plus de 160 ans. Mais la convention ne s'adresse pas uniquement aux artistes. Tout au long de la semaine, le public est invité à découvrir gratuitement les coulisses du trapèze volant, à observer les entraînements, rencontrer les artistes et assister chaque soir à un rendez-vous ouvert à toutes et tous. Une occasion rare de pénétrer dans un univers habituellement réservé aux professionnels. Programme complet à retrouver sur le site de la Berline. La compagnie Les Lendemains organise la seconde convention internationale de trapèze volant. Ça a lieu à partir de demain, lundi 7 jusqu'au samedi 12 septembre, à Champclauson, à la Grand Combe. Ce mercredi 9 septembre, l'association Graines de Lire propose un temps pour les bébés lecteurs à la médiathèque de Salindres. Moment de partage autour du livre pour les tout-petits de 18 mois à 3 ans, avec des lectures, des jeux et des comptines. L'association Graines de Lire propose un temps pour les bébés lecteurs, c'est ce mercredi 9 septembre, à partir de 9h45 jusqu'à 10h15 à la médiathèque de Salindres. Autre info, ce jeudi 10 septembre, l'association Boucan ouvre sa permanence juridique à destination des femmes et des minorités de genre à la Maison des Associations de Saint-Ambroise. Boucan propose écoute, accompagnement et orientation sur les violences intrafamiliales, les violences sexistes et sexuelles, les discriminations, le changement d'état civil, les droits des personnes étrangères, les procédures de divorce ainsi que la protection des enfants et des personnes vulnérables. C'est gratuit, confidentiel et anonyme, mais il faut prendre rendez-vous par mail auprès de l'association Boucan. La permanence juridique de l'asso Boucan vous attend sur rendez-vous, c'est jeudi 10 septembre de 17h30 à 20h à la Maison des Associations de Saint-Ambroise. Et enfin, dernière info, samedi prochain, le 12 septembre, l'ensemble instrumental Chant dans les Vignes présente les spectacles de solistes Fortunio, Enfin Amoureux, et trois soirées d'un couple des années 80 au château de Barjac. Il s'agit d'un opéra comique sur des airs d'Offenbach, Mozart, Rossini. Sept solistes de Chant dans les Vignes et le pianiste Sébastien Mazoyer vous feront découvrir un séducteur invétéré devenu amoureux malgré lui au 19e siècle. Puis vous entrerez dans la maison d'un couple des années 80, un spectacle humoristique à souhait où les rires sont de la partie. Participation libre, l'ensemble instrumental Chant dans les Vignes présente les spectacles de solistes Fortunio, Enfin Amoureux et trois soirées d'un couple des années 80, c'est samedi prochain, le 12 septembre, au château de Barjac. L'agenda c'est fini, c'est le retour de la musique jusqu'à 18h, on vous souhaite une bonne écoute et une bonne soirée.

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1: Bonjour à toutes et à tous, vous êtes à l'écoute de RGO 88.2 et voici notre petit agenda du dimanche. Aujourd'hui, dernier jour du festival Extravagance qui a lieu à Saint-Jean-du-Gard. Retrouvez toutes les informations sur leur site festivalextravagance.fr. C'est organisé par l'association Rabelais & Co, ça avait lieu ce week-end. N'hésitez pas à vous rendre sur place à Saint-Jean-du-Gard aujourd'hui pour la dernière journée de ce festival. La semaine prochaine, à partir de demain et jusqu'au samedi 12 septembre, la compagnie Les Lendemains organise la seconde convention internationale de trapèze volant à Champclauson. Pendant une semaine, professionnels et pratiquantes avancées se retrouvent pour partager leurs pratiques, échanger leur savoir-faire et faire vivre une discipline spectaculaire née en France il y a plus de 160 ans. Mais la convention ne s'adresse pas uniquement aux artistes. Tout au long de la semaine, le public est invité à découvrir gratuitement les coulisses du trapèze volant, à observer les entraînements, rencontrer les artistes et assister chaque soir à un rendez-vous ouvert à toutes et tous. Une occasion rare de pénétrer dans un univers habituellement réservé aux professionnels. Programme complet à retrouver sur le site de la Berline. La compagnie Les Lendemains organise la seconde convention internationale de trapèze volant. Ça a lieu à partir de demain, lundi 7 jusqu'au samedi 12 septembre, à Champclauson, à la Grand-Combe. Ce mercredi 9 septembre, l'association Graines de Lire propose un temps pour les bébés lecteurs à la médiathèque de Salindres. Moment de partage autour du livre pour les tout-petits de 18 mois à 3 ans, avec des lectures, des jeux et des comptines. L'association Graines de Lire propose un temps pour les bébés lecteurs, c'est ce mercredi 9 septembre, à partir de 9h45 jusqu'à 10h15 à la médiathèque de Salindres. Autre info, ce jeudi 10 septembre, l'association Boucan ouvre sa permanence juridique à destination des femmes et des minorités de genre à la maison des associations de Saint-Ambroise. Boucan propose écoute, accompagnement et orientation sur les violences intrafamiliales, les violences sexistes et sexuelles, les discriminations, le changement d'état civil, les droits des personnes étrangères, les procédures de divorce ainsi que la protection des enfants et des personnes vulnérables. C'est gratuit, confidentiel et anonyme, mais il faut prendre rendez-vous par mail auprès de l'association Boucan. La permanence juridique de l'asso Boucan vous attend sur rendez-vous, c'est jeudi 10 septembre de 17h30 à 20h à la maison des associations de Saint-Ambroise. Et enfin, dernière info, samedi prochain, le 12 septembre, l'ensemble instrumental Chant dans les Vignes présente les spectacles de solistes Fortunio, Enfin Amoureux, et trois soirées d'un couple des années 80 au château de Barjac. Il s'agit d'un opéra comique sur des airs d'Offenbach, Mozart, Rossini. Sept solistes de Chant dans les Vignes et le pianiste Sébastien Mazoyer vous feront découvrir un séducteur invétéré devenu amoureux malgré lui au 19e siècle. Puis vous entrerez dans la maison d'un couple des années 80, un spectacle humoristique à souhait où les rires sont de la partie. Participation libre, l'ensemble instrumental Chant dans les Vignes présente les spectacles de solistes Fortunio, Enfin Amoureux et trois soirées d'un couple des années 80, c'est samedi prochain, le 12 septembre, au château de Barjac. L'agenda s'est fini tout de suite, un culte enregistré dimanche dernier au temple d'Alès, à 21h, la rediffusion de l'émission La Bande Originale. On vous souhaite une bonne écoute et une bonne soirée à toutes et à tous.

La grâce et la paix vous sont données de la part de Dieu notre Père, de Jésus-Christ, son Fils, notre Seigneur, et du Saint-Esprit qui nous réunit. Je vous propose de vous lever et pour rythmer la liturgie de ce culte, nous prenons le psaume 25, dont les quatre premières strophes nous serviront de répons. Donc ce sera la première strophe dans un instant, et puis ensuite, après, vous conservez un doigt dans le psaume 25 pour chanter les strophes suivantes plus tard. Cela vous sera indiqué par l'orgue qui entonnera. Psaume 25.

la loi de Dieu dans les 10 commandements. Alors, Dieu prononça toutes ces paroles. « Je suis l'Éternel ton Dieu, qui t'a fait sortir du pays d'Égypte, de la maison de la servitude. Tu n'auras pas d'autre Dieu devant ma face. Tu ne te feras pas de représentation de ce qui est, ni ne t'asserviras à elle. Tu ne prononceras pas le nom de l'Éternel, ton Dieu à la légère. Souviens-toi du jour du repos pour le mettre à part. Honore ton père et ta mère, afin que tes jours soient prolongés sur la terre que l'Éternel, ton Dieu, te donne. Tu ne commettras pas de meurtre. Tu ne commettras pas d'adultère. Tu ne commettras pas de vol. Tu ne calomnieras pas ton prochain. Tu ne convoiteras rien de ce qui appartient à ton prochain. »

commandement de Dieu dévoile notre péché, nous voulons le confesser avec le psalmiste. Ô Dieu, aie pitié de moi dans ta bonté. Dans ta miséricorde, efface mes transgressions. Lave-moi complètement de mon iniquité et purifie-moi de mon péché. Je reconnais mes transgressions et mon péché est constamment devant moi. J'ai péché contre toi seul et j'ai fait ce qui est mal à tes yeux. De sorte que ta sentence serait juste et sans reproche ton jugement. Voici, je suis né dans l'iniquité. Dès ma conception, le péché est là. Mais toi, tu veux que la vérité soit au fond du cœur. Fais donc pénétrer la sagesse au-dedans de moi. Purifie-moi, lave-moi, annonce-moi l'allégresse et la joie. Ô Dieu, crée en moi un cœur pur, renouvelle en moi un esprit bien disposé. Ne me rejette pas loin de ta face, ne me retire pas ton Esprit Saint. Rends-moi la joie de ton salut.

Parole de grâce. Tu es pécheur? Alors sois heureux maintenant, car Christ est venu sauver les pécheurs. Non pas les pécheurs de surface, les pécheurs fictifs, car la grâce de Dieu n'est ni fictive, ni de surface. Elle est réelle et vraie, et vient s'installer profondément dans ton cœur. Elle vient ôter ton péché réel, celui qui t'empêche de dormir, celui qui te fait fuir ta vie et t'enfoncer dans ta mort. Tu es pécheur, dis-tu? Alors écoute ce que te dit aujourd'hui Dieu, le Père du Seigneur Jésus-Christ. Vois-tu ce péché que tu nommes « tiens » Je le prends et je le jette au fond de la mer. Désormais, tu es à moi, car je suis à toi, pour toi, avec toi. Mon nom est Emmanuel. Amen.

0: Nous prions avant de lire le passage de la Bible. Seigneur, merci de nous accueillir ce matin, tels que nous sommes. Mais pour cet instant, nous te demandons ton Saint-Esprit pour nous aider à faire taire tous nos ennuis, tous nos soucis, pour que nous puissions ouvrir nos oreilles et notre cœur à ce que tu veux nous dire ce matin. Nous te le demandons au nom de Jésus. Amen. Nous lisons ce matin dans Matthieu les versets 13 à 23. Jésus arriva dans le territoire de Césarée de Philippe. Il demanda à ses disciples : Qui suis-je d'après les hommes, moi le Fils de l'homme ? Ils répondirent : Les uns disent que tu es Jean-Baptiste, les autres Élie. Et les autres, Jérémie ou des prophètes. Et d'après vous, qui suis-je ? Leur dit-il. Simon-Pierre répondit : Tu es le Messie, le Fils du Dieu vivant. Jésus reprit la parole et lui dit : Tu es heureux, Simon, fils de Jonas, car ce n'est pas une pensée humaine qui t'a révélé cela. Mais c'est mon Père céleste. Et moi je te dis que tu es Pierre, et que sur ce rocher je construirai mon église, et les portes du séjour des morts ne l'emporteront pas sur elle. Je te donnerai les clés du royaume des cieux, ce que tu liras sur la terre aura été lié au ciel, et ce que tu délieras sur la terre aura été délié au ciel. Alors il ordonna aux disciples de ne dire à personne qu'il était le Messie. Dès ce moment, Jésus commença à montrer à ses disciples qu'il devait aller à Jérusalem, beaucoup souffrir de la part des anciens, des chefs des prêtres et des spécialistes de la loi, être mis à mort et ressuscité le troisième jour. Alors, Pierre le prit à part et se mit à le reprendre en disant « Que Dieu t'en garde, Seigneur, cela ne t'arrivera pas. » Mais Jésus se retourna et dit à Pierre « Arrière, Satan, tu es un piège pour moi, car tes pensées ne sont pas les pensées de Dieu, mais celles des hommes. »
1: « Qui suis-je ? » La question de l'identité, on la pose au moment où l'identité vacille. Et c'est le cas ici pour Jésus, puisqu'il vient de réussir l'exploit de se mettre à dos les pharisiens et les sadducéens en même temps, ce qui est un exploit, puisque en général, les pharisiens et les sadducéens ne sont justement pas d'accord entre eux. Là, ils sont d'accord pour être contre Jésus. Or, quand vous êtes un docteur d'Israël, ou pas seulement un docteur d'Israël d'ailleurs, un docteur tout court, quand vous êtes un maître, l'approbation des autres maîtres, au moins d'une partie d'entre eux, c'est quelque chose de très important. On ne peut pas être un maître tout seul. Eh bien, pour Jésus, il est à peu près tout seul ce jour-là. Vous lirez chez vous ce qui précède dans le chapitre 16. Au fond, il est rejeté par les autorités religieuses de son temps, aussi bien les autorités morales, si vous voulez, religieuses, que sont les pharisiens, que les autorités institutionnelles, qui étaient les sadducéens. Qui suis-je ? Ou plus précisément, qu'est-ce qu'on dit que je suis ? Qui dit-on que je suis ? Parce que je ne suis rien tout seul. Un être humain, l'identité d'un être humain, elle est donnée par les autres êtres humains. Nous sommes des êtres de langage, des êtres de communication. Nous n'existons pas de manière individuelle, ça n'existe pas. Nous avons tous un nom, par exemple, et un prénom. Mais personne d'entre nous, sauf cas exceptionnel, n'a choisi ni son nom, ni son prénom. C'est d'autres qui vous ont dit qui vous êtes. Dès votre plus jeune âge, peut-être même sans doute, évidemment, avant votre naissance. La question de l'identité, c'est toujours les autres qui ont la réponse. On ne peut pas se construire son identité. On ne peut que la recevoir. Alors bien sûr, il y a deux manières de la recevoir. J'en ai dit une tout à l'heure, votre nom, votre prénom, votre nom de famille. Eh bien, c'est tout simplement que votre papa, en général c'était comme ça que ça se passait, est allé à la mairie en disant, ben voilà, il y a quelqu'un qui est né et il s'appelle Christophe Singer et c'est mon fils. Voilà. Et dorénavant, vous êtes cette personne-là. C'est-à-dire, vous êtes cette personne-là parce que vous êtes relié à un père, à une mère aussi. Et si vous avez bien écouté ce texte, vous vous êtes rendu compte à quel point les mots « fils » et « père » apparaissent dans ce texte. Mais il y a une autre manière de recevoir son identité des autres, c'est la manière quotidienne, la plus courante. C'est la manière qui se joue dans des jeux de miroir. Celle qui vous fait vous regarder le matin dans votre miroir et vous habiller d'une certaine façon. Pourquoi ? Mais parce que, sans même y réfléchir, vous êtes imbibé d'une culture, et la culture, qui est la nôtre, nous dit, ben voilà, c'est comme ça que tu dois te présenter aux autres. Voilà l'image qu'ils attendent de toi. Et ça ne concerne pas, naturellement pas que le physique, ça concerne aussi la manière d'être dans son travail, sa profession, avec ses amis, dans ses loisirs, avec sa famille, etc. On s'attend à ce que les autres s'attendent de nous, que nous représentions une certaine image. Et c'est réciproque, c'est pour ça que je dis que c'est un jeu de miroir. Et quand un docteur, un théologien, s'inquiète de savoir ce que les autres pensent ou disent de lui, c'est cette manière-là qui est en train de se jouer, de construire l'identité, c'est-à-dire une espèce de construction collective où tu me dis qui je suis, moi je te rends l'appareil. Tu me fais des compliments, je te fais des compliments. Et c'est comme ça qu'on s'aide mutuellement à vivre, à ne pas désespérer de notre vie, puisqu'on se dit, on est quelqu'un finalement, quand même, dans la société. Et puis il y a des moments où ça vacille parce que le miroir est brisé, parce que tel ou tel événement a fait que notre image sociale dans tel ou tel domaine est brisée. C'est ce qui arrive à Jésus à ce moment-là. Alors il s'inquiète. Comme n'importe qui d'entre nous, puisqu'il est fils de l'homme, comme vous, comme nous, comme moi, il est comme nous et il s'inquiète de ce que les gens disent de lui. Il y a des moments cruciaux dans la vie où l'identité vacille et où on a besoin de retrouver non pas l'image ou les images que les autres attendent de nous et qu'on espère bien leur renvoyer, pour qu'ils eux-mêmes nous renvoient une bonne image de nous-mêmes, mais nous aimerions bien retrouver notre identité vraie, j'allais dire, celle qui subsiste malgré toutes les images qui se brisent, j'allais dire celle qui subsiste même dans la mort. Il y a des moments cruciaux dans la vie où cette identité devient la plus importante. Des moments cruciaux, c'est-à-dire des moments de croix. C-R-O-I-X. La naissance en est un, je l'ai dit tout à l'heure. Eh bien, le baptême en est un autre. Il y a de la mort et de la résurrection dans le baptême. Et il y a du nom qui est donné. C'est une nouvelle naissance. Et puis, le décès en est un autre. Cette semaine, j'ai parcouru avec une famille pendant un quart d'heure le cimetière d'Alès à la recherche d'une tombe qu'ils avaient oubliée ou exactement où elle était, alors on cherchait. Et en parcourant ce cimetière pour la première fois de ma vie, j'ai lu les noms sur les tombes, sur les caveaux. Il y a des noms qui étaient les mêmes, naturellement, il y a des noms qui sont courts. Entre autres, le nom de cette famille. Et je me suis dit, finalement, qu'est-ce qui reste de tous les gens qui sont inhumés là-dedans ? Eh bien, ce qui reste, disons, le plus longtemps, ce sont les noms gravés sur la pierre. Et dans ces moments-là, peu importe, parce que notre imagination naturellement peut imaginer tout ce qui se passe sous la terre, dans ces caveaux, mais ce qui est le plus important pour nous, ce n'est pas ça. C'est que des noms subsistent, malgré tout ce qui peut se passer dans la vie. Qui suis-je ? Que disent les êtres humains de moi ? Est-ce qu'ils sont encore capables de me donner mon nom véritable ? Ou est-ce que mon image devant eux est tellement brisée que plus rien n'est là ? Ici, on n'est plus dans le jeu de miroir. Moi qui suis fils de l'homme, quel nom ai-je dans le dire des hommes ? Eh bien, il y a des réponses. Les disciples, donc c'est Simon qui prend la parole, Simon-Pierre. Non, c'est les disciples qui répondent collectivement. Eh bien, certains disent que tu es Jean-Baptiste, les autres disent que tu es Élie, les autres Jérémie ou l'un des prophètes. Ah, ça c'est bien parce que ça veut dire que l'image est un tout petit peu restaurée. Vous savez, pour construire une image, il n'y a pas 36 méthodes, hein. Il faut regarder des images et les reproduire, plus ou moins. On ne fait jamais que copier ce qu'on voit. Et alors ce qu'on voit, eh bien, dans l'histoire d'Israël, puisqu'on est dans un contexte religieux, eh bien, on voit l'image des prophètes. Et en particulier de trois d'entre eux, Jean-Baptiste, Élie et Jérémie, dont l'histoire nous raconte qu'ils ont été particulièrement rejetés. Alors, être un prophète rejeté, ça, c'est une bonne image. Paradoxalement, le héros rejeté, eh bien, c'est un héros plus, on pourrait dire ça comme ça. Pourquoi ? Parce que s'il est rejeté, c'est que vraiment, il doit être un vrai héros. Et donc, les disciples rassurent Jésus en lui disant « Mais t'inquiète pas, les pharisiens et les sadducéens, ils t'en veulent, etc. etc. » Mais les gens autour, puisque tu viens de multiplier les pains et tout ça, ils se disent « Toi, tu dois être un vrai prophète, précisément, non pas parce que tu as multiplié les pains, mais parce que tu as été rejeté. » Le prophète rejeté est une belle image dans les religions. Un prophète qui n'est pas rejeté, on le soupçonne d'être à la solde des puissants. Si tu es rejeté comme Élie, Jean-Baptiste et Jérémie, alors c'est que tu es un vrai prophète. On essaye de rafistoler l'image brisée. Et Jésus pourrait s'en contenter en disant « Ouf, c'est bon, ils m'ont rassuré. » Mais il n'est pas rassuré. Vous dites ça pour me faire plaisir. Et vous, en vérité, qui dites-vous que je suis ? Essayez pas de jouer avec moi. Des jeux de miroir. En vérité, que dit votre foi de moi ? Et c'est là que Pierre, Simon Pierre, prend la parole. Tu es le Christ, le Fils du Dieu vivant. Tu es le Christ, le Fils du Dieu vivant. Je trouve assez symptomatique que dans la traduction qui vous a été lue, et qui est aussi celle que j'ai sous les yeux, une traduction plutôt contemporaine, des révisions de la Bible seconde, on traduit « tu es le Messie ». Dans le texte grec, il n'y a pas marqué « tu es le Messie », parce que le Messie, c'est déjà une figure en Israël. Non, le texte grec emploie un mot grec, un mot nouveau. « Tu es le Christ ». Et c'est le texte qui fait foi. Non pas l'image que le texte peut développer, si on le traduit, etc., si on le rétro-traduit, tu es le Christ. C'est-à-dire, tu es celui qui est toute mon espérance. Tu es celui qui est toute ma foi. Tu es celui duquel vient le salut. Et il ajoute, le Fils du Dieu vivant. Qu'est-ce que ça veut dire, ça ? Ça n'est pas une image. Eh bien, c'est comme quand vous êtes né, on vous a donné un nom. Un nom de famille, c'est-à-dire vous êtes fils ou fille de tel et tel. Ça ne dit rien de vos qualités, qui sont certainement très grandes, ni de vos défauts, qui sont certainement très petits. Ça dit quelque chose de votre origine, de ce qui fait votre identité réelle et vraie, être fils de quelqu'un. Toi, tu es le fils du Dieu vivant. C'est-à-dire, tu es le fils du Dieu qui me fait vivre, qui nous fait vivre. Tu es la vie. Là, Jésus entend la parole de la vérité dans la bouche d'un de ses disciples et il en a besoin. Alors il lui dit, c'est assez rare que Jésus félicite les gens pour ce qu'ils disent. Et bien là, il lui dit, la félicitation suprême, non pas pour tu es très intelligent, Pierre, il dit, Simon, tu es heureux, Simon, fils de Jonas, car ce n'est pas une pensée humaine qui t'a révélé cela, ou c'est littéralement, ce n'est pas la chair qui t'a révélé cela, c'est-à-dire, ce n'est pas ton imagination, tes capacités, mais c'est mon Père céleste. C'est la seule fois dans l'Évangile où Jésus s'adresse à son disciple Pierre, Simon Pierre, en lui disant, Simon, fils de Jonas, tu m'as dit que je suis fils du Dieu vivant, et bien toi, tu es fils de Jonas. C'est le nom de son père. Toi aussi, tu as une existence qui est indépendante de tes qualités et de tes nombreux défauts. Tu es fils. La source de ta vie n'est pas en toi, mais en ceux qui t'en l'ont donné. Et c'est mon Père céleste qui, à travers tout cela, t'a révélé la vérité. Mais Jésus va plus loin. Et moi, je te dis que tu es Pierre. Alors, littéralement, une pierre, comme celle qu'il y a dans vos jardins, peut-être. Tu es une pierre ou un rocher. Et sur cette sorte de pierre-là, je fonderai mon église. Alors ça, c'est un verset qui a fait polémique durant 500 ans au moins. Sur cette pierre-là, sur cette sorte de pierre-là, au fond, il faut voir, il y a un jeu de mots alors qui n'est pas rendu dans le texte qu'on a lu tout à l'heure, parce que les Bibles protestantes essaient bien de différencier les deux mots, c'est pas tout à fait le même mot, pierre, tu es pierre, et sur ce rocher. Pétros d'un côté, Pétra de l'autre. Pétros, ça veut dire, oui, une pierre bien identifiée, une pierre individuelle, si vous voulez. Et Pétra, ça veut dire, c'est la matière, le caillou, enfin le calcaire ou le granit. C'est sur cette sorte de pierre-là que je vais fonder mon église. C'est quoi cette sorte de pierre dont tu es un exemplaire? Eh bien, c'est la pierre que constitue la foi. La foi qui dit les choses non pas parce qu'elle se les imagine, parce qu'elle se les construit, mais parce qu'elle le reçoit de la vérité de Dieu, de l'Esprit de Dieu. C'est ça qui constitue l'Église, la foi dans la parole de Dieu. Il y a un moment de grâce ici. Pierre a reçu la vérité de Dieu et la transmet à Jésus, lui faisant ainsi du bien. Alors ce moment est aussitôt englouti dans l'imagination humaine, vous l'avez entendu à la fin du texte, Jésus commence par ordonner à ses disciples de ne dire à personne qu'il est le Christ. Pourquoi ? Parce que si vous commencez à le dire, alors ça va devenir un thème, ça va devenir encore une fois une image, et dans l'histoire, depuis 2000 ans, c'est devenu, bien sûr, une image. Chacun s'est fait sa petite opinion au sujet de Jésus le Christ. Alors, mieux vaut ne pas en parler, plutôt que de construire des idoles, même avec le Christ. Par contre, il commence à dire à ses disciples ce que ça veut dire que Jésus est le Christ. Ça veut dire ceci. Il doit aller à Jérusalem, souffrir de la part des anciens, des chefs, des prêtres et des spécialistes de la loi, c'est-à-dire des sadducéens et des pharisiens, et être mis à mort et ressuscité le troisième jour. Jésus leur dit tout simplement ce qui, depuis 2000 ans, constitue la foi de l'Église. Il a été crucifié et il est ressuscité le troisième jour. Voilà ce qui définit le Christ. Pas un héros, pas l'image d'un prophète, même un prophète rejeté. Pas l'image de quelqu'un qui fait beaucoup de bien. Des gens qui font beaucoup de bien, heureusement, il en existe beaucoup sur terre. Pas quelqu'un de très intelligent, un grand écrivain, il n'a rien écrit. Pas un sage, des sages, il y en a des plus sages. Non, quelqu'un qui a été crucifié et qui a été ressuscité par l'Esprit de Dieu. Voilà le Christ dans lequel vous mettez votre foi. Voilà le Christ que tu viens de confesser, Pierre, Simon, fils de Jonas. Voilà le Fils du Dieu vivant. Mais non, en fait, tu dis n'importe quoi, Jésus, répond Simon-Pierre. Il le prit à part et se mit à le reprendre. Que Dieu t'en garde, Seigneur, cela ne t'arrivera pas. Non, parce que, normalement, un Messie, un Christ, ça ne meurt pas. Et donc ça ne ressuscite pas. Un Christ, il plane au-dessus de la vie, il est au-dessus de tout ça. Une fois de plus, l'imagination humaine engloutit la foi qui s'est exprimée l'espace d'un instant. Mais ça ne sert pas à grand-chose, l'imagination humaine. Vous pouvez vous imaginer les héros, les James Bond du monde d'aujourd'hui. Vous pouvez vous imaginer ressembler à tout ce que vous voulez. Tout ce qu'encensent les êtres humains. À un moment donné ou à un autre, vous êtes mis en face de la mort qui réside dans votre vie. Chacun de nous. Eh bien, le Christ de Dieu, celui qui est la vérité, celui en qui nous ressuscitons, c'est celui qui est mort avec nous, qui vit avec nous, qui marche avec nous même quand nos images sont brisées, quand nous ne savons plus trop qui nous sommes. Parce que qui nous sommes, ça n'est aucune image que nous pourrions construire. Qui nous sommes, c'est la parole de Dieu qui nous le dit en vérité. Tu es mon fils, tu es ma fille, en toi j'ai mis toute mon affection. Amen.

nous chantons le cantique 617, mon vrai trésor sur terre et mon seul bien, au Jésus-Christ à qui j'appartiens. 617.

Voici le temps des annonces. Pour ceux et celles qui ne connaissent pas encore Christophe Singer, c'est le pasteur qui vient de nous rejoindre dans la paroisse, qui va seconder Christophe Desplanques, et on se réjouit vraiment de sa venue. Vous dire que cet après-midi, à 18h, à la chapelle de Mandajor, il y a un culte. Dimanche prochain, il y a un culte ici le matin à 10h30 et il y aura aussi un culte à Saint-Paul-Lacoste, mais à 18h. Et si vous voulez prolonger ce temps de culte, vous pouvez rester, apporter un plat à partager et voilà, vous pouvez rester manger avec ceux et celles qui seront là. Les activités vont reprendre en septembre, mais encore les plannings ne sont pas tout à fait faits. N'oubliez pas le 5 ou le 6 septembre, le musée du désert. Et pour ceux qui ne pourront pas y aller, il y aura quand même un culte à 10h30 à la maison du protestantisme.

0: Merci Seigneur pour tous ces dons, qu'ils soient en argent, en temps, en talent. Donne à ton Église d'en user au mieux pour l'hospitalité et le bien de tous.
1: C'est notre joie de te célébrer, Dieu notre Père, pour ce monde que tu as créé si beau, dont tu traverses les douleurs et que tu ne cesses de créer toujours nouveau.
0: C'est notre joie, Seigneur, de te célébrer, Dieu de toute tendresse, pour Jésus le Christ que tu as envoyé, afin qu'il emprunte notre chemin d'humanité et devienne notre frère. Il a manifesté ton amour aux petits et aux pauvres, aux malades et aux pécheurs. Il s'est fait le prochain des opprimés et des affligés. Par sa vie, il a révélé ton visage.
1: C'est notre joie de te célébrer, Dieu fidèle, pour ton esprit, souffle de vie, qui nous rassemble en Église, de génération en génération, dans ton amour. Par toute la terre comme au ciel, il fait jaillir notre chant. Je vous invite à vous lever et à chanter le 863. 863. Saint, Saint, Saint. Oui, oui.

0: Voici ce que j'ai reçu du Seigneur et que je vous ai transmis, dit l'apôtre Paul. Le Seigneur Jésus, dans la nuit, il fut livré, prit du pain, et après avoir rendu grâce, il le rompit en disant « Ceci est mon corps qui est pour vous, faites ceci en mémoire de moi. »
1: Puis il fit de même pour la coupe, après le repas en disant « Cette coupe est la nouvelle alliance et de mon sang, en mon sang. Faites cela en mémoire de moi toutes les fois où vous en boirez. » Ainsi, quand nous prenons ce pain et que nous buvons ce vin, nous annonçons la mort du Seigneur jusqu'à ce qu'il vienne. Seigneur, toi qui nous rassembles et nous invites, Éternel notre Dieu, renouvelle et raffermis notre foi. Envoie ton Saint-Esprit sur notre assemblée, afin qu'en recevant ce pain et ce vin, nous recevions les signes visibles de ta présence invisible.
0: Voici, dit le Christ, je suis à la porte et je frappe. Celui qui entend ma voix et qui ouvre la porte, j'entrerai chez lui. Je prendrai mon repas avec lui et lui avec moi. Tous ceux qui entendent ici l'appel du Christ sont invités à se regrouper autour de cette table, qu'ils viennent, qu'ils mangent et boivent en sa présence et qu'ils vivent.
1: Seigneur, avant de partager ce repas que tu nous offres aujourd'hui, nous voici devant toi, Seigneur. Et nous pensons à toutes les personnes qui ne sont pas ici pour diverses raisons. Nous pensons aussi aux membres de notre famille que nous avons peut-être rencontrés durant cette période de vacances. Et parmi les membres de nos familles respectives, il y a toutes les images qu'un tel ou une telle nous renvoie. En dehors de notre identité civile, dont a parlé le pasteur, alors déjà nous pouvons peut-être nous interroger, nous demander, au pied de ta croix, Seigneur, qui sommes-nous pour chacun des membres de notre famille et quelle image ils nous renvoient. Et parfois, ces images qui nous sont renvoyées peuvent être déstabilisantes, blessantes. Alors nous te demandons, Seigneur, au sein de nos propres familles ou du cercle de nos amis plus ou moins intimes, nous te demandons, Seigneur, de pouvoir rester en vérité avec eux. Et toi seul es capable de nous aider à faire cela. Ça veut dire porter peut-être un autre regard sur un tel, une telle. Et puis enfin, Seigneur, nous te demandons, en nous basant sur notre foi, que notre foi, que toi seul peux nourrir, qu'elle devienne solide, comme le roc dont il a été question tout à l'heure. Que nous ne renvoyons pas simplement une image basée sur notre identité, le prénom, le nom que nous avons reçu, mais que nous soyons vraiment, Seigneur, selon ta volonté, tes filles, tes fils, devant ton regard, nous te le demandons, Seigneur, au nom de ton Fils Jésus. Amen.

de notre Seigneur Jésus-Christ. Versez pour nous. Il y a ici du jus de raisin et ici du vin. Et ceux qui veulent la coupe peuvent lever la main.

Toi, le vivant, tu es venu à notre rencontre pour ta parole qui éclaire nos vies, pour le pain et le fruit de la vigne qui nourrissent notre foi, pour la communion que tu construis, nous te disons merci. Après la bénédiction, nous chanterons les paroles que je vais vous dire maintenant, nous les chanterons d'ici, par cœur, c'est pas long. Sur le chemin où tu appelles, ta force affermira nos pas. Tu viens tracer route nouvelle, heureux celui qui te suivra. Je les répéterai après la bénédiction, et peut-être que l'organiste pourra nous jouer une fois la mélodie pour que nous suivions. Peuple de Dieu, l'Éternel, ton Père, te bénit et te garde. En son Fils Jésus-Christ, il a fait briller sur toi son regard. Il t'accorde sa grâce. Par son Saint-Esprit, il tourne vers toi son regard et il te donne la paix. Va en paix. Amen. Sur le chemin où tu appelles, ta force affermira nos pas. Tu viens tracer route nouvelle. Heureux celui qui te suivra.

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0: Et salut à tous, bienvenue dans la bande originale 88.2 FM sur le bassin alésien. On est content, on est en direct jusqu'à 23h et en streaming évidemment en direct sur le www.radiogrisouvert.com avec l'ami Pops. Comment ça va,
1: mais ça va très bien, ravi de vous retrouver, ravi de retrouver l'antenne en direct. On est ensemble jusqu'à 23h comme disait Ben, pour ceux qui ne nous connaissent pas, on est la bande originale. On a pour mission et on a à cœur de vous présenter un petit peu toutes les nouveautés musicales dans le monde entre guillemets alternatif, terme un petit peu galvaudé, mais voilà, vous avez compris, qui sont sortis ces derniers jours. Ces derniers jours, parce qu'on essaie quand même de vous garder tout au frais, tout genre confondu évidemment. Il y aura du rock, il y aura de la soul, il y aura de la folk, il y aura un petit peu de tout, du shoegaze, du post-rock. Il y a plein de choses à vous passer et comme c'est souvent le cas dans l'émission, on a une petite interview à se mettre sous la dent, une petite interview par téléphone avec le groupe Weobi, des Jurassiens ce Exactement. Soir, qui vont nous présenter déjà le projet évidemment, qui est un projet encore assez neuf puisqu'ils n'ont que deux EP sous le coude, et un premier album qui va sortir tout début avril et dont ils vont nous parler. Donc ce sera l'occasion évidemment d'aborder tout ce sujet et pour vous de les connaître ou de les reconnaître et de mettre enfin une voix et tout un background sur ce projet. Mais comme c'est aussi souvent le cas dans l'émission depuis maintenant un bon moment, on va entamer l'émission avec ce qu'on appelle le son du grenier, un morceau un petit peu ancien que vous avez en tête, qui fait partie de l'inconscient collectif, sans forcément toujours mettre un nom d'artiste dessus et connaître vraiment un petit peu l'histoire de ce morceau, on va dire. Et ce soir, c'est un peu particulier parce que je vais faire un pont entre un morceau qui est assez ancien, repris par un groupe et un projet qui est peu connu en fin de compte. Et même moi, je ne me rappelle plus de ça. Donc, on va parler d'un morceau qui s'appelle Reach Out, It Will Be There. Pour ceux qui étaient passés à côté de ce projet dont je vous parle, qui est assez incroyable, ce projet de super groupe que fut le Yellowed Earth Club. C'était en fait l'occasion ce soir du coup de vous le présenter et c'est en 2018 que ça a débuté. Il y a quelques stars du rock moderne qui se sont alliés entre guillemets, qui se sont retrouvés en fait plus précisément dans des soirées, on va dire des soirées et clubs privés, le plus souvent à but caritatif pour offrir des reprises des Beatles. Seulement, dans un premier temps, puis des standards de la soul des années 60-70. Et ces stars du rock, ce sont Miles Kane du groupe Rascals, qu'on a connu aussi avec Alex Turner dans le projet The Last Shadow Puppets. Miles Kane qui fait son petit bonhomme de chemin en solo, hein, qui a sorti déjà un nouvel album. Il y a Matthew Bellamy, qu'on ne présente normalement pas, qui est le chanteur, le lead du groupe Muse, qui produira d'ailleurs cet album de ce groupe dont je vous parle. Il y a Graham Coxon des Blur, il y a Sean Payne, alors ça ne s'écrit pas pareil, hein, ce n'est pas l'acteur, du groupe Les The Tones, il y a Jamie Davis, il y a le chanteur Nick Sester du groupe Jet, dont tout le monde connaît au moins le morceau « Are You Gonna Be My Girl ?» pour vous resituer, ceux qui sont un peu plus cinéphiles, c'est le morceau que vous entendez en ouverture du film « Les petits mouchoirs » quand ils sont dans la boîte de nuit. Mais voilà, ça c'est le chanteur. Ces gars-là, ils ont sorti un album à force de faire ces soirées-là, et en s'entendant bien, et en jamant, et en faisant des buffs et des reprises. Un album qui s'appelait « You've Always Been Here », qui est sorti en 2020. Ils ont profité du Covid pour se retrouver et enregistrer. Et il comptera, entre autres, la reprise des Four Tops, ce morceau dont je vous parlais au tout début, qui s'appelle « Reach Out, It Will Be There ». Les Four Tops, qui est un quatuor soul de la Motown, qui vient de Détroit et qui a signé quelques morceaux essentiels du R&B et de la soul de l'âge d'or du genre et qui est entré d'ailleurs au Rock'n'Roll Hall of Fame en 90. Et ce morceau-là, il est sorti en 66 en 45 tours, puis sur l'album Reach Out en 67. Le morceau a été repris par moult artistes, entre autres les plus célèbres Gloria Gaynor, Diana Ross, Michael Bolton. Mais en tant que Français, vous reconnaîtrez, en l'écoutant à nouveau, vous reconnaîtrez surtout la reprise qu'en a fait Claude François, notre Clo-Clo national, en 66, hein, donc peu de temps après la sortie de l'album, parce qu'on connaît, évidemment, pour ceux qui connaissent un petit peu Claude François et ses influences, le désir qu'il avait à cette époque d'amener la musique noire américaine dans nos contrées. Et il avait aussi toujours ce côté à aller puiser dans les codes, à aller se nourrir de cette scène, se nourrir de cette musique et de l'adapter pour la France. Donc voilà, et puis ça lui a permis aussi, on va dire, de percer à son niveau en France, en pleine vague yéyé, le morceau collait parfaitement. Donc voilà, comme ça, la boucle est bouclée. Ça me permet de vous parler de ce morceau « Reach out, it, I'll be there », j'ai du mal. Mais interprété par le Yeah Dead Earth Club et vous allez reconnaître la voix du chanteur de Jet. Voilà, pour entamer cette émission La Bande Originale, on s'écoute ça et on se retrouve juste après pour entamer les chroniques de toutes les nouveautés.
0: Et c'est parti en direct pour deux heures. À tout de suite.

0: prod qui pose sa voix et qui amène les guitares. Vous avez entendu la voix du chanteur de Jet. Enfin voilà, il y a du beau monde sur ce projet et sur cet album. Si on a du temps en fin d'émission, on s'en écoutera un court, mais dernier extrait, voilà, juste pour se faire plaisir.
1: Quatuor parisien maintenant qui a sorti son premier album qui s'appelle Movements il y a un peu plus d'un an. Des concerts en France aux côtés d'Explosion in the Sky. Le groupe s'appelle Midscale. Il continue sa route tranquille dans une espèce de shoegaze aux accents noisy. Un prochain EP du groupe qui s'appelle Dead This Cold Save You sortira le 1er mai prochain et est déjà produit par un certain Clément Libès, entre autres Bruit, M83, Urge.
0: Ouais. On parlera de lui ce soir puisqu'on parlera d'Henri.
1: Exactement, exactement. Premier titre qui vient de sortir qui s'appelle Brain Crash, qui est déjà disponible, qui est très bon. Il raconte le fait que lorsque notre cerveau est surchargé d'informations, on fait face à une perte d'énergie, une oppression constante. Voilà, on explose à la fin, c'est ce que raconte ce morceau Brain Crash. Voilà, on attend la suite, parce que en tout cas ce premier morceau est cool, puis c'est bien produit par quelqu'un de qualité. Donc voilà, on attend la suite de l'aventure. On s'écoute donc ce morceau Brain Crash du groupe parisien qui s'appelle Midscale Quatuor Parisien. À tout de suite.
0: À tout de suite.

0: Midscale avait ce son assez lourd des Parisiens, premier extrait donc de leur prochain album qui sortira en mai prochain, le 1er mai. Ce morceau s'appelle Brain Crash, c'est produit par Clément Libès de Bruit, M83, Urge, tous ces beaux mondes là. Et voilà, ça sonne bien, ça sonne très shoegaze, assez ouais. lourd, ouais. un côté noise un peu aussi sur ouais. certains passages. Voilà, très très cool, affaire à suivre quoi.
1: Bah, du coup, on va rentrer à fond. Enfin, je vais forcément enchaîner sur Clément Libre sur un autre projet, puisqu'on va parler de Henri. Henri avec un A, hein, pas comme le prénom E. Ça y est, les Rennais, dont Mathilde, d'ailleurs, la chanteuse du projet aussi Championne, fait partie, et qui sont proches du groupe Bruit, et notamment de son membre, donc Clément Libès. On les avait interviewés dans l'émission lors de la sortie de leur très belle EP Disruption en début d'année dernière. Et ben, ils vont sortir leur premier album qui va s'appeler What Came From Silence, qui est prévu pour le 29 mai. On pourra enfin profiter de leur post-rock superbe, nourri aux sonorités électroniques. C'est très contemplatif, c'est pas loin de ce que Ben vous a passé, en un peu plus encore musclé, mur sonore, et en même temps des moments très délicats, très piano. Voilà, c'est cette espèce de mélange d'ambivalence qu'on retrouve dans Bruit, hein, d'ailleurs. Et un premier single qui est sorti pour l'instant, qui est tout à fait superbe, majestueux, qui s'appelle Aurora, et c'était l'occasion ce soir de s'écouter ça. On a hâte que Henri sorte cet album, et en cas, on essaiera de caler une interview. On s'écoute donc Aurora de Henri, on se retrouve juste après ça.

0: Là, normalement, si vous nous écoutez, que ce soit dans votre voiture ou tranquillement dans votre chambre, dans votre lit, dans votre canapé, vous avez dû passer un bon moment avec ce morceau superbe, majestueux, tout en puissance et en même temps en espèce de délicatesse. C'est Henry qui nous sert ça, H-A-N-R-Y. C'est des Rennais. Ce morceau s'appelle Aurora. Il préfigure ce premier album qui est prévu pour le 29 mai, qui va s'appeler What Came From Silence et qu'on a hâte de découvrir dans son entièreté en tout cas.
1: Petite info de dernière minute, en fait, on ne pourra pas faire le phoneur ce soir avec Weob parce qu'on a un souci sur l'insert téléphonique de la ligne téléphonique, tout simplement.
2: Ouais.
1: Du coup, c'est partie remise. Normalement, ça sera le jeudi 9 avril. Donc, on vous redonnera les informations, mais voilà, c'est recalé, enfin, c'est reculé pour mieux sauter, on va dire ça comme ça.
2: Ouais.
1: Mais donc, pas d'interview ce soir, mais ça sera au 9 avril, donc avec Weob. On attend juste de caler l'horaire, mais voilà, ça sera en direct dans l'émission.
0: Bah, ça permettra de discuter du coup de l'album
1: et de la sortie entier. Puisque là, le disque va sortir là.
0: Ils font le 3 avril.
1: Et ils font 3 dates la semaine prochaine où justement ils ne sont pas dispo jeudi prochain, puisqu'ils jouent mercredi, jeudi, vendredi pour la sortie du disque.
0: Il y a une release et tout. Ouais.
1: Exactement. Ouais. C'est pour ça qu'ils ne peuvent pas être là jeudi prochain, mais le jeudi d'après, tout simplement. Donc voilà, partie remise. Et désolé encore pour la petite exclue qui n'est pas cool, mais ouais. Bon, qui arrive.
0: C'est bon, les aléas du direct. On a plus de son à vous passer ce soir.
1: Et du coup, voilà, on va faire une droite ligne son à fond ce soir. Du coup, on va partir en Angleterre avec un groupe qui s'appelle Riffle. Si tu aimes le punk et l'Angleterre, tu devrais. Mais ce groupe, un nouvel album intitulé simplement Riffle, ils viennent de sortir et c'est un brûlot garage punk plus qu'abrasif. Ils sont encensés par des mecs comme Cole Francis qui est le leader de Deeds. Donc préparez vos pompes, ça va bouger sec. Le morceau s'appelle Soldier Doll et puis vous allez voir, ça arrache bien le bitume. À tout de suite.
0: À tout de suite.

0: Ben, si tu aimes les pistoles, ces consorts, ben voilà, tu devrais être servi. Ça s'appelle Soldier Doll. Ah ouais, clairement, ça dure 2 minutes et t'es bien quoi. Le groupe s'appelle Riffle, ça vient d'Angleterre et ça arrache.
1: Complètement. Je voulais qu'on se passe un morceau quand même d'un groupe, on vous a même pas chroniqué le premier album, c'est Avi Mana. On a été vilain, franchement, parce qu'on l'attend depuis un moment. C'est un groupe qu'on suit maintenant depuis une paire d'années. Hein. En tout cas, on les avait même interviewés pour leur EP Inner Life, qui était sorti en 2023. Et du coup, l'album est enfin sorti. Il s'appelle Liars. Il est sorti sur, en plus sur un label qu'on apprécie tout particulièrement, puisque Ben vous y a consacré une émission entière. C'est All In Banana Records. Et si vous aimez le rock psyché mélangé à de la dream pop et qui est très solide, très bien fait, avec plein de changements de tempo, d'ambiance et musicalement vraiment béton armé. Un premier album bien fait, félicitations en tout cas les garçons. Il est sorti le 20 février et allez le découvrir. Je voulais qu'on s'en écoute un extrait qui s'appelle Catalina. On aura l'occasion de s'en passer d'autres au travers de l'année et ça fera peut-être partie de nos albums préférés. En tout cas, il est très solide, il a reçu un très bon accueil et on est très content pour eux, en tout cas les Marseillais. Bien vu, on s'écoute Avi Mana avec ce morceau Catalina. A tout de suite.

0: Comme vous pouvez le constater, ça déblaye, c'est solide, c'est marseillais, ça s'appelle Avi Mana. C'est extrait de cet album Liars qui est sorti le 20 février, leur premier album qui est sorti chez All In Banana Records, et ce morceau Catalina, on essaiera de les choper en date. Pour l'instant, ils passent pas trop dans le coin. Après, je sais qu'il y a quelques années, il y a une paire d'années, ils ouvraient, je crois, au moins une date pour Slift. Donc, ce serait vraiment chouette de pouvoir les choper les deux en même temps, parce que la soirée doit être assez mortelle. En tout cas, allez écouter. Ouais.
1: L'album sort demain. On l'a bien teasé, ce disque-là, le nouveau disque de l'Australienne Courtney Barnett. Mm-hmm. L'album va s'appeler Creature of Habit. C'est son quatrième disque qui sort chez Fiction Records. Au programme, son déménagement à LA, la clé sous la porte de son label Milk Records. Ouais. Et au lieu d'intérioriser tout ça, elle s'est concentrée sur un disque. On est ravis puisque le disque a l'air de très bonne facture. Mm-hmm. On vous a déjà passé plein d'extraits, notamment celui avec en featuring avec Waxahachie, qui est vraiment très bon.
0: Stay in Your Lane aussi, on avait passé.
1: Ouais, Mantis aussi, je crois que tu avais passé.
0: Il me semble, je me demande. Oui.
1: Et là, elle vient de sortir un nouveau single avant la sortie du disque, donc demain, qui s'appelle One Thing at a Time, qui est vraiment très chouette aussi. Voilà,
0: on retrouve ce que j'avais lâché un petit peu sur le précédent album, où c'était un petit peu plus son côté un peu plus posé,
1: un peu folk qui ressort, je trouve,
0: post-punk de chambre. Mmh. Et là, il y a une espèce de bon équilibre entre justement son rock un petit peu rugueux, un petit peu punk des tout débuts avec le premier EP qui était génial en deux parties, et ce côté quand même un petit peu plus introspectif. Avec une partie pour la voix, des sons un peu plus lumineux. Et voilà, il y a un bel équilibre sur cet album. En tout cas, j'ai hâte de l'écouter en entier. Et la pochette est très cool.
1: Yes, et ça sort demain. Et nous, on vous passe donc ce dernier single avant de pouvoir déguster l'album. Vous en parlez la semaine prochaine. Courtney Barnett avec ce morceau One Thing at a Time. Et à tout de suite.
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0: Courtney Barnett avec ce nouveau single avant la sortie du disque demain qui va s'appeler Creature of Habit. Voilà, on a hâte. Le disque, ouais. Enfin, en tout cas, les premiers singles sont
1: tout
0: de très bonne qualité.
1: Avec donc, ce solo là, de gratte, cool. Vraiment qui la résume en fait. Hein, ce côté un peu grunge, un peu sale, un peu dissonant. Et en même temps, le côté à la cool, presque groovy du morceau. Et voilà, tout ça, c'est Courtney Barnett, en tout cas, oui, ça va être un super album.
0: Yes.
1: Et bah, du coup, vu qu'on les a pas en interview ce soir, bah, ça ne nous empêche pas de s'écouter un extrait donc, de ce futur premier album, parce qu'on on vous parlait de We Obi, c'est ce quatuor jurassien, ces gars, des potes de lycée, en fait, hein, ils sont connus là.
0: Oui, c'est ça.
1: Et en fait, ils ont été un peu comme nous, hein, ils ont connu un blocus, ils ont connu une réforme du bac, et ils se sont retrouvés, ils ont fait de la zik, vu qu'il n'y avait pas de cours. Et bah, ça a plutôt bien matché, même si ils ont chacun leurs influences un petit peu diverses. Hein. On compte Swan au chant, celui qu'on devait avoir ce soir
0: et
1: au téléphone. Ivan Oe à la guitare, Mathieu à la batterie. Et ils sont influencés par tout un tas de choses. Ça va du trip-hop au rap US. Évidemment, il y a une base rock, mais aussi du jazz, un peu de musique du monde. Il y a un petit peu tout qui les lie et qui les stimule. Je crois qu'il faudra leur demander, mais je crois qu'ils sont encore tous en école. Il y en a trois qui sont en école nationale de musique à Villeurbanne. Et il y en a un qui est en école de com. Il faudra voir si c'est toujours le cas. J'ai oublié le bassiste, pardon, Mathias à la basse, excusez-moi. Et voilà, bon, des grosses influences quand même, en tout cas communes, entre Radiohead et Squid. Et c'est vrai qu'on retrouve pas mal de ces deux groupes dans leur sonorité. Ce côté un peu dissonant de Squid, on va dire, et ce côté très technique. Et surtout, dans ce morceau qu'on va vous passer, vous retrouvez un petit peu les intonations de Thom Yorke dans le chant de Swan. Et voilà, ils vont sortir ce premier album après deux EP, sortis en 2022 et 2025. Donc ce premier album, A Strained Ocean, qui est prévu pour le 3 avril. Et je voulais qu'on s'écoute du coup le morceau éponyme, parce que c'est vrai qu'il est hors format, mais on fait un petit peu ce qu'on veut dans la BO, parce que vous en avez pour 9 minutes en tout cas de décollage et de voyage musical avec eux. Mais ça fait plaisir. On s'écoute donc We Obi avec ce morceau A Strained Ocean. A tout de suite.

0: On vous avait dit que ce serait le voyage avec ces Français, ces Jurassiens qui s'appellent Weobi et ce morceau de 9 minutes, mais bon, il fallait se le faire, qui s'appelle A Strange Ocean, qui préfigure donc ce premier album qui portera le même nom, qui est prévu pour le 3 avril et on aura du coup l'occasion le 9, c'est ça, t'as dit ?
1: Ouais, interview remise, parce que ça devait être ce soir, puis finalement on a un souci de ligne. Et ça sera donc probablement le 9 avril prochain, donc on vous redira l'horaire exact parce qu'ils ont aussi d'autres trucs de caler. Donc ce sera peut-être pas en début d'émission, mais ce sera peut-être en deuxième partie d'émission à partir de 22h. Donc à voir, on attend l'horaire de confirmation pour vous redire tout ça, tout simplement. Un groupe que t'aimes bien, un groupe qu'on aime bien tout simplement dans cette émission, c'est Future Island. Là ils vont fêter leurs 20 ans et du coup le groupe s'apprête à sortir une compilation en 2 LP qui comprendra aussi pas mal d'inédits. Le disque sortira le 22 mai prochain chez 4AD et s'intitule From a Hole in the Floor to a Fountain of Youth. Le disque est un savant mélange de hits alternatifs, raretés et de favoris des fans. Ce que je te disais hors antenne, c'est que voilà, ils ont fait voter un petit peu les fans, ils ont sondé un petit peu les fans, savoir qu'est-ce que vous aimeriez avoir dans ce disque-là. D'ailleurs, il y a pas mal de titres qui n'ont jamais été disponibles auparavant sur les plateformes de streaming, sur les disques de Future Island. Donc, c'est des découvertes en fin de compte. C'est plus une compile un peu cheatée, tu vois, pour avoir plein de nouveautés avec des live sessions, avec des nouveaux morceaux. Ouais. Et puis justement, en termes de nouveaux morceaux, ils ont sorti deux titres là, qui s'appellent Sail et Find Love qui ne sont pas sur les albums précédents. Donc c'est vraiment deux titres inédits qui seront donc sur cette compilation qui est grave cool. Et puis vous retrouvez évidemment la voix si charismatique de Samuel T. Earing qui est crooner et d'une classe folle. Ouais. On va s'écouter un des nouveaux morceaux donc, qui sera sur cette compilation de Future Island qui s'appelle Sail et on revient juste après.
0: À tout de suite.

0: Morceau qui sort un peu du lot, je trouve, par rapport à la discographie du groupe. Ça s'appelle Sail, et c'est le groupe, c'est Future Island, bien sûr. 20 ans de carrière pour ce groupe, qu'on adore, hein, évidemment, et qui va donc sortir le 22 mai prochain chez 4AD, un album intitulé From a Hole in the Floor to a Fountain of Fields, qui est plus une compilation de tout ce qu'ils ont fait ces dernières années, avec plein d'inédits, avec des live sessions, avec des morceaux qui sont sortis sur des disques, mais vous ne pouvez pas les retrouver sur les plateformes de streaming, il fallait acheter les disques pour les avoir. Enfin voilà, il y a plein de belles choses avec un album quand même qui fait deux LP, donc gros disque.
1: Ouais, ouais, tout à fait. Très, et cool. Très classe, très élégant, et oui, un morceau un petit peu à part, parce que pour le coup, Earring garde une voix assez, assez grave, Brighton, assez tranquille, ouais. Posée, alors qu'il a l'habitude souvent de partir dans des envolées lyriques, et puis espèce de synth-pop un peu enjoué avec beaucoup de claviers et de guitare, et là, un morceau un peu plus nocturne, un peu plus... En tout cas, très élégant, très classe. On va rester dans cette classe avec une autre sortie qui fait plaisir. Une sortie surprise d'Anna Calvi avec cette EP qui s'appelle It This All Varies, qui fera partie d'une trilogie, 4 morceaux là pour le moment, 4 featuring de haute qualité avec entre autres Iggy Pop, Perfume Genius pour la reprise de Bonnie Prince Billy, un morceau qui s'appelle I See a Darkness. Il y a Laurie Anderson pour une reprise de Computer Love, qui est un morceau initialement de Kraftwerk. Et le morceau que je voulais qu'on s'écoute ce soir, qui est tout simplement superbe, Matt Berninger d'Interpol, que je vous ai passé, je vous avais diffusé un morceau il y a peu, hein, qui était déjà une reprise alors que je ne l'avais même pas capté. On retrouve la force du rock classieux, massif d'Anna Calvi, avec l'apport vocal de chaque intervenant. C'est vraiment très bien fait, ça passe trop vite, et ce sera un petit peu long et frustrant d'attendre la sortie des deux autres EP pour enfin déguster tous ces morceaux de manière fleuve, et à travers, j'espère, à la fin, un album entier, en tout cas, pour en profiter pleinement. En tout cas, on s'écoute un des premiers extraits de ce premier EP, le morceau donc éponyme qui s'appelle Is This All There Is avec Matt Berninger. C'est Anna Calvi dans la bande originale. À tout de suite.

0: Super morceau.
1: Ouais.
0: Avec deux voix talentueuses.
1: Ouais. Is This All There Is d'Anna Calvi en duo avec Matt Berlinger du groupe Interpol. Un des quatre morceaux sortis sur cette EP qu'elle vient de nous sortir, hein, qui s'appelle, enfin du même nom, avec trois autres featuring. Allez les écouter. Celui avec Iggy Pop est très classe, où il joue encore une nouvelle fois les crooners à la voix grave. Celui avec Perfume Genius, évidemment, tout en intimité, tout en feutré, hein, voilà, c'est Perfume Genius. Et celui avec Anderson aussi, qui est très bon. On attend les autres EP, puisque ça fera partie d'une trilogie d'EP, en tout cas. Et avec cette guitare qui traîne tout le long du morceau, là, on imagine toujours... Calvi avec sa fameuse Telecaster Sunburst là, qui la suit partout. Mmh. Et ouais, en tout cas, très classe.
0: Perfume Genius, on en parlera tout à l'heure, puisqu'il a sorti une réédition un peu plus longue de son album.
1: De ce dernier album.
0: Et on parlera notamment d'un morceau qui refait juste à guitare-voix, qui est vraiment mortel. On va parler de Cola maintenant. Ça fait un petit moment qu'on les avait pas entendus, les Montréalais de Cola. Ils avaient sorti un excellent album qui s'appelait Deep in View en 2022, qui était une énorme claque dont on avait parlé évidemment dans l'émission. Là, ils reviennent avec un nouveau single qui s'appelle Edge Sitting, qui sera sur la bande-son donc, de leur troisième disque à venir, qui s'appelle Cost Living Adjustment, qui sortira le 8 mai prochain. Et c'est toujours Tim Darcy au chant et toujours en trio. Hein. Le groupe continue de tracer son sillon indie rock de bonne facture. Le single est clippé pour l'occasion et réalisé par Christina Pedersen. C'est un peu réalisé comme un patchwork de photos de famille, tu sais, il y a plein d'images qui s'entremêlent comme D'accord. ça et tout, c'est assez marrant, j'aime bien ce petit format, c'est assez cool. Voilà, le morceau est très chouette, c'est indie rock, très très bien fait encore une fois. Cola et ce morceau Edge Sitting sur la bande-son donc, du prochain album à sortir le 8 mai prochain. À tout de suite.
1: À tout de suite.

0: Très gros titre que ce morceau, Edge Sitting, qui sera donc sur le troisième album de Kola qui sortira le 8 mai prochain. Il s'appelle Cost of Living Adjustment. Voilà, une très bonne indie rock avec une drum mortelle, un peu à la hip hop et tout. Ça matche très très bien.
1: Un petit côté break pop, il y a un petit côté, je sais pas, ouais, c'est bizarre, un peu Weezer, je sais pas. C'est...
0: Ouais, il y a un truc un peu comme ça. C'est vrai que j'adore ce groupe depuis un petit moment maintenant. Hein. Moi, je l'ai connu avec The Gloss, avec Deep in View qui était sorti en 2022. Puis j'avais sorti The Gloss après en 2024. Qui était légèrement moins bien, mais c'est vrai que le tout premier Deep in View, c'est une grosse claque. Si vous connaissez pas Kola, allez-y. Alors Kola comme le Kola, hein, c'est Ouella, ne cherchez pas autre chose. Et puis là, l'album, là, ça lance bien. En tout cas, ce premier single est mortel. Ouais, donc à voir la suite.
1: Changement d'ambiance avec une artiste surprise là pour le coup. Je ne pensais pas vous parler à nouveau de Selassie, cette jeune Belge que j'avais découvert comme tout le monde il y a une quinzaine d'années de ça, avec sa jolie frémousse aux yeux bleus piscine, sa choucroute blonde, sa guitare et son tube raga acoustique Ragamuffin, avec le parrainage et le crédit d'un autre artiste reggae en place qui était Patrice. Sa voix soul, son sens du groove qui ont charmé la terre entière grâce à son premier album éponyme, et du coup qui passait à Taratata, hein. On parlait de Taratata avec Ben dans la voiture. Voilà, ça faisait partie des artistes
0: mais qui pas étaient, en bien, vous rassure
1: qui étaient, ouais non c'est ça, c'est pour ça, ça faisait partie des artistes qui étaient mis en avant par Taratata et c'était très bien à l'époque. Donc voilà, avec ce premier album éponyme qui a mis franchement tout le monde d'accord. Et après, par la suite, Cela n'a pas démérité, servant peu ou prou cette même recette. Mais la fraîcheur un petit peu sauvage du début, un petit peu roots, voire urbaine, n'y était plus tout à fait, en tout cas pour moi. C'était devenu un peu trop produit, un peu plus convenu, à l'instar de ce que je retrouve chez Tash Sultana, par exemple, ce qu'elle fait très bien. Mais on s'éloigne un petit peu du côté un peu brut, un peu DI des débuts qui faisait son charme. Et voici que la surprise arrive il y a quelques semaines avec un premier single qui s'appelle Another Way, surprenant par ses arrangements, bien plus jazzy, surtout cette batterie ciselée, virtuose. Et elle n'est pas anodine cette batterie, puisque ce nouvel album qui s'appelle Movin a été concocté avec The Gallants. C'est le nom de famille du père et du fils. Stéphane, ils sont belges aussi, hein. Stéphane, le père

0: il est sensuel, il y a des vibes hip-hop, il y a une cohérence parfaite, il y a même un peu du Anderson .Paak sur une paire de morceaux. Et même la pochette est révélatrice, je trouve, parce qu'en fait, on les voit tous les trois quasiment en ombre chinoise. Celestial est évidemment au milieu, mais un peu plus loin que les deux autres. En tout cas, voilà, c'est pas un album avec juste la tête de Celestial. Je trouve que ça en dit beaucoup. Les deux musiciens sont là, ils sont mis en avant, alors que ce ne sont que des musiciens, on va dire, ils ne chantent pas. Mais voilà, ça veut tout dire sur l'album, et c'est cool de l'avoir là-dedans. J'espère qu'en tout cas, les autres sorties seront de... Voilà, qu'elle va creuser là-dedans et aller vers ce son un peu plus instrumental, un peu plus roots, on va dire. Ça lui va très bien.
1: Et si vous voulez faire une très grosse soirée, le 22 juillet, en fait, aux Escales du Cargo à Arles, il y aura donc Celestial and the Gallants. Mm-hmm. Et en première partie, Patrick Watson. Donc, très, très grosse soirée en perspective.
0: Plus de salle, deux ambiances, quoi. Voilà, bon. Watson, très folk, en dentelle, un peu, voilà, très belle, très limite pop de chambre.
1: Carrément.
0: Et Celestial, voilà, avec ce côté très chaud, très groovy, très jazzy. Et je vous laisse écouter ce morceau qui s'appelle Another Way de Celestial dans la bande originale. Tout arrive, à tout de suite.

0: Énorme claque.
1: C'est très bien fait, on ne pensait pas la revoir, en tout cas dans la bande originale. J'avais un petit peu décroché de ce qu'elle faisait ces derniers temps. C'est Céla Sioux, bien évidemment, si vous avez reconnu la voix. Un extrait de ce nouvel album qui s'appelle Moving, le morceau s'appelle Another Way. Et la particularité de ce nouvel album, c'est qu'il a été fait en collaboration avec père et fils Stéphane et Elvin Galland. Donc le père qui est batteur, que vous entendez tout au long du morceau, hein, avec ce jeu très ciselé, très jazzy, et le clavier cristallin d'Elvin. Et voilà, pour cette espèce de mélange un peu de soul, reggae, enfin soul, hip-hop, c'est
0: jazz,
1: très urbain,
0: peu, ouais,
1: c'est jazzy, hein. Et l'album est vraiment une pépite très bien produite.
0: Après, quand tu vois les crédits, eux, ils ont bossé avec Akamoun, Ibrahim Malouf, de Damso, tu disais, Manu Katché.
1: Voilà. Vous avez le level de musicien.
0: T'as une assise musicale qui est monstrueuse. Puis elle, après, elle peut tout faire, clairement, vocalement. Donc,
1: Et là, pour le coup, c'est la récréation pour elle. Elle a vraiment le background qu'il faut pour s'amuser avec sa voix. Et en même temps, comme je vous le dis, vous avez vu au mix, tu vois, il n'y a pas elle et le reste. Voilà, le clavier est là, la batterie est là, le mix est très bien fait. Et tout est sur un même niveau. Et c'est très bien produit, en tout cas.
0: Et puis, belle soirée, hein, franchement, 22 juillet. Je crois que c'est 45 euros. Attends, je vois les tarifs, mais c'est 45 euros en tarif préférentiel là. Mm-hmm. Et après, c'est 55 euros sur place, mais même 55 euros en fait, c'est
1: pour les
0: deux
1: artistes que c'est.
0: C'est deux gros artistes. Patrick Watson, on le présente plus, on l'a passé des milliards de fois déjà.
1: Canadien qui a plus de 20 ans de carrière maintenant.
0: Qui pareil a une voix incroyable. Mm-hmm. Et puis c'est la Sioux, voilà, ça risque de bien groover, bien vénère quoi. Donc peut-être. Pourquoi pas, tu vois, pourquoi pas.
1: Soirée bien dégaine.
0: Yes, on va juste faire un petit moment de suspension avec la réédition donc, de l'album Glory de Perfume Genius. Donc il a réédité cet album-là avec plus de titres, avec notamment deux titres en plus, qui sont No Front Teeth et Clean Earth, qui étaient déjà des morceaux de l'album, mais en plus en format piano-guitare ou guitare-voix. Plus il y a d'autres morceaux aussi inclus dans l'album qui n'est pas dans l'édition de base, donc je vous invite à aller checker ce disque qui est une énorme gifle sonore. Et clairement, lui, c'est un artiste que j'adore absolument. Il était passé à Paris, il avait fait une énorme sensation en septembre dernier. Et l'album est immortel. Allez checker cet artiste, c'est vraiment quelqu'un de grande qualité. On va s'écouter donc Undercurrent, qui est la version soft de Clean Heart, qui clôture cette extension donc de Glory, dernier album de Perfume Genius. À tout de suite.
1: À tout de suite.

0: Il y a un truc qui me fait sourire. Il y a vraiment un côté Michel Berger sur le clavier, je trouve. Tu vois, les tonalités un peu dissonantes sur les derniers accords et tout. J'ai dit, putain, soit il a écouté du Michel Berger, soit juste, juste il kiffe. Voilà, en tout cas, ça s'appelle Undercurrent, ce morceau. C'est la version soft du morceau Clean Heart. Ouais. Et donc, vous pourrez le retrouver sur l'édition Extended, qu'ils appellent, la version étendue donc, de cet album Glory, qui était sorti l'année dernière et qui était dans notre top disque de l'année. Ouais. Il y a quatre titres en plus, en fait, puisque l'album de base s'arrête à Glory, le 11e morceau, et là, il y a 4 titres. Ça va jusqu'à 15 titres. Mm-hmm. Voilà, avec 2 morceaux, donc piano-voix, comme ça, guitare-voix, et 2 autres morceaux un peu plus fouillés, un de 5 minutes notamment, et voilà, qui sont de très bonne qualité aussi. Donc, checkez soit l'extension, soit la version de base, mais en tout cas, l'album est très beau, la cover est très belle. Enfin, voilà,
1: oui,
0: c'est très belle.
1: Dire, la cover, en tout cas, faisait la photo podium, en tout carrément. Cas pour nous, de l'année dernière. On va groover un petit peu, on va monter un petit peu les potards avec Jungle, le trio londonien composé de G. Lloyd, Tom McFarland et Lydia Kito depuis peu. Et désormais sur des rails confortables, hein, puisque leur 5e album, Sunshine, vient d'être annoncé pour le 14 août et qu'une très grosse soirée passe.
0: Encore au mois d'août, hein. Ça fait 2 fois qu'ils sortent des disques au mois d'août.
1: C'est très calibré, je pense, Jungle. Hein. C'est vraiment, c'est les albums du summer et puis on en voit dans les festoches et voilà quoi. Et du coup, une grosse tournée qui passe exclusivement par de grosses salles comme des arénas et qui est déjà annoncée. Chaque album de Jungle assoit un peu plus leur notoriété, même si on l'a déjà dit dans de précédentes émissions, on pourrait leur reprocher justement leur manque de prise de risque. C'est vrai que c'est très fleuve, hein, les pochettes sont les mêmes, ils jouent sur ce code couleur qui est très élégant, hein, qui leur va très bien. Hein. Les albums sont marron, sont jaunes, sont noirs, on change, voilà, la typo est toujours la même.
0: Noir, jaune, blanc, orange et donc marron pour le coup. Mais c'est vrai qu'il y a ce truc.
1: Il y a un truc, il y a un visuel. C'est le nouveau Jungle est sorti, ça fait une collection, il y a un côté objet. Je crois même que d'ailleurs on s'était amusé à essayer de voir, parce que je crois que ça fait une phrase d'ailleurs, les premiers albums. Si tu les mets les uns voilà, avec Loving Stereo, tout ça, ça fait une phrase. Tout est très bien calibré chez Jungle et justement, c'est peut-être ce qu'on reprocherait, c'est que voilà, tout est toujours trop maîtrisé. Parce que voilà, leur recette de néo-soul nourrie au sample et leur sens de la mélodie simple revient encore et encore, même si leur précédent album, Volcano, avait une direction un petit peu plus club qui était intéressante, un peu plus clivante, mais en tout cas intéressante, et je voulais voir ce qu'ils allaient en faire. Bah, en tout cas, sur ce premier extrait, sur ce premier morceau qui s'appelle Carry On, on retourne en tout cas au classicisme avec une balade 60s romantique, très Dolce Vita, menée par le chant de Lydia Kito, qui ne manque pas évidemment de vibes, mais qui rappelle quand même le Side Project qui était sorti il y a quelques temps avec un des 2 membres du groupe originel, hein, G. Lloyd, le projet qui s'appelait Loaded Honey, qu'on vous avait passé, et qui était dans cet esprit. Donc quand vous allez écouter Carry On, vous allez tout de suite reconnaître le projet. Donc voilà, Jungle est sur les rails, sur le confort, ça fonctionne en tous les cas, mais on est content pour eux que ça devienne aussi gros. En tout cas, c'est cool. On s'écoute ça, on s'écoute Carry On de Jungle. À tout de suite.

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1: Ouais, c'est ça, c'est vraiment bord de mer, coude à la... c'est cabriolet, coude à la portière, très Dolce Vita. C'est Jungle, G. Lloyd, Tom McFarland, Lydia Kito, dont vous entendez la voix, qui forme Jungle avec ce nouveau morceau Carry On et cet album Sunshine qui est prévu pour le 14 août. Vous venez d'en entendre un premier extrait et voilà, ils sont pas bêtes, hein, ça va sortir en plein été, ça va forcément matcher. Ils vont remplir toutes les arénas et en tout cas, bah, c'est très cool pour eux.
0: Et on le disait, ils jouent à l'aréna de Paris, à la Corotel Arena, le 30 octobre, ouais, avec Rio Costa en première partie.
1: On est très content que Rio Costa puisse faire leur première partie. Je crois qu'ils n'en font pas qu'une d'ailleurs, yes, pour eux, parce que je crois qu'ils ont communiqué ça sur leur Instagram. Et c'est très chouette. On vous a déjà parlé de Rio Costa. Ouais, allez les écouter.
0: Un de nos meilleurs disques l'année dernière, clairement. Ouais, hein, sorti l'été dernier aussi.
1: C'est un bonbon, clairement. C'était le bonbon de mon été dernier. Et voilà, vraiment super soirée en tout cas.
0: On va parler de White Fence maintenant avec leur leader Tim Presley qui est le comparse de Ty Segall. Il revient nous faire coucou avec un double single qui sera sur son prochain disque à sortir chez Drag City et qui va s'appeler Orange, produit également par notre blondinet préféré. Le disque sortira le 24 avril prochain. Petit événement quand même puisque Presley il n'avait rien sorti avec White Fences depuis 7 ans. On peut entendre quelque chose à la Lennon sur les deux premiers singles. À noter d'ailleurs que Ty Segall joue également la batterie sur le disque. Le mec sait tout faire.
1: Il est partout.
0: Un excellent double single en attendant l'album que je pense sera très intéressant à écouter. Et à noter que Ty Segall sera à Paloma en septembre prochain. On a déjà nos places, donc voilà, jetez-vous dessus, ça risque d'être complet assez rapidement. Et on va s'écouter un morceau donc de ce mini EP de titres qui s'appelle Unread Books, puisqu'il y a un titre qui s'appelle Unread Books dans ce double titre et l'autre s'appelle Your Eyes, qu'on va s'écouter tout de suite. C'est White Fence, le leader Tim Presley revient en forme. À tout de suite.
1: À tout de suite.

0: Tim Presley et son projet White Fence reviennent toujours signés chez Drag City avec un nouvel album Orange sortira le 24 avril prochain. Et ce morceau s'appelle Your Eyes, il est issu d'un double titre, Your Eyes et Unread Books qui seront donc, Unread Brooks, pardon, qui seront sur l'album. Bon, c'est très cool.
1: Il y a un côté Lennon, ouais.
0: Ouais, il y a un côté Lennon à la voix et tout. Voilà, c'est très bien fait. Et puis Ty Segall à la prod et à la batterie. Donc voilà, gage de qualité, une fois de plus.
1: Espèce de Jack White australien.
0: Ouais, hein. C'est ça, ouais.
1: L'américain du Vermont, Kyle Thomas, alias King Tuff, poursuit son petit bonhomme de chemin et a toujours de très belles choses à nous présenter, toujours dans ce savoureux mélange rock 70s et good vibes un peu folk. Je vous avais parlé de son très bon album Small Town Stardust qui était sorti en 2023 et il s'apprête à présenter son sixième album studio le 27 mars qui s'appellera, je ne sais pas si on dit Mou ou Mo, enfin M2O en tout cas, ça me rappelle l'album
0: Le Monde
1: de,
0: Mo.
1: Le Monde Mo.
0: De, je ne sais plus le nom.
1: Ouais, de Moudoïd.
0: Moudoïd, ouais.
1: Ouais. Donc sur son nouveau label MUP Records et va retrouver pour l'occasion ses premières amours, ce bon vieux rock 70s, retrouvant sa vieille Gibson SG, sa façon d'enregistrer des débuts et ce son brut, DI, plein de good vibes. On trouvera avec l'album, en plus, c'est assez original à noter, un journal papier, un journal quoi, qui s'appellera le Daily Mo. Avec, on verra, je ne sais pas ce qu'il va raconter dedans en tout cas, ce sera sûrement plein d'humour parce que le personnage est assez rigolo.
0: Ouais, hein. Il est allumé, hein. On l'avait croisé à Tinels, il est bien fou.
1: Oui, c'est une espèce de Sébastien Tellier américain, ouais, bonnet, grosse barbe hirsute, toujours dans sa, qui vit dans une cabane, il me semble, le reste de l'année. On est entre Bon Iver et Sébastien Tellier, quoi, version rock. Quoi. Donc voilà, pour vous situer le personnage. Ça risque d'être l'album régressif par excellence, hein, pour tous les amateurs de rock, qui est un album qui les accompagnera tout l'été lors des virées entre potes. En tout cas, c'est ce qui transpire quand on écoute le premier extrait qui s'appelle Stairway to Nowhere, que je me suis écouté déjà une paire de fois en boucle. On s'écoute donc ça, c'est King Tuff, on se retrouve juste après.

0: Est-ce que vous le sentez, ce morceau, s'introduire tranquillement dans vos playlists, les playlists qu'on s'écoutera avec les beaux jours qui arrivent, là, quand on sera en virée, entre potes, en soirée? Bah, je pense qu'il en fera partie, en tout cas, moi, pour ma part, il en fera ce morceau Stairway to Nowhere de King Tuff, l'américain, qui va sortir son album, bah, si vous écoutez l'émission en direct, demain, le 27 mars. L'album va s'appeler Mo, tout simplement, M2O. Et s'il nous sort 10, 11 autres morceaux dans l'esprit, bah franchement, c'est plutôt cool.
1: Il y a un côté T-Rex, hein, clairement.
0: Ouais. On est vraiment dans les 70s et dans cet esprit-là. Il y a un peu du clearance. Enfin, voilà, il y a ce genre de choses.
1: Yes. Allez, 20 dernières minutes, dernière ligne droite. On va parler un peu post-punk et noise du côté de Chicago avec ce trio qui s'appelle Stuck, composé de Greg Hobbies à la guitare et au chant, David Algrim basse et Tim Green à la batterie et au clavier. Ils sortiront leur troisième album donc demain, soit le 27 mars. Il va s'appeler Optimizer. C'est son nom. C'est signé chez Exploding in the Sound, qui est d'ailleurs leur second disque sur ce label. Le groupe trace le sillon post-punk avec des paroles et un engagement politique, mais aussi des textes qui parlent de la musique en général, le fait d'être là-dedans à 100% tout en voyant le système musical s'effondrer doucement. Voilà, tout un programme. Et pour le coup, ils ont raison sur certains aspects. Une cover assez stylisée, créée par le batteur, justement, et un son puissant qui est autant à l'aise dans du brut que dans des arpèges un peu plus pop. Voilà, vraiment à écouter si vous aimez un peu le post-punk qui sort un peu des sentiers battus, un peu droite ligne. Ben voilà, en tout cas, ce groupe fait le taf. Et voilà, c'est très très bien. Ça s'appelle Stuck, S-T-U-C-K. Tout simplement, et on va s'écouter un morceau il y a déjà trois titres qui sont dispo, mais on va s'écouter le morceau Psycho, et puis je vous le rappelle, cet Optimizer sortira donc demain 27 mars. À tout de suite.
0: À tout de suite.

0: Ça s'appelle Stuck, l'album sort demain, il s'appelle Optimizer, ce morceau s'appelle Psycho. Ça avance très bien, il y a vraiment un petit côté post-punk, mais il n'y a pas que ça, il y a plein de choses qui sont très bien dedans, il y a un peu de mess, il y a un peu de pas mal de choses, il y a du Guy-la-band évidemment, bien sûr, mais voilà, c'est, pour le coup c'est pas anglais, ils sont de Chicago, ils sont américains donc, et voilà, très très bon disque, troisième disque pour eux.
1: Ouais. On va changer complètement de mood et on va mettre une petite pause sur les sorties toutes fraîches pour un truc un tout petit peu plus ancien, puisque je vous avais dit, je crois l'émission précédente, que la belle américaine Lana Del Rey s'apprête à sortir cette année son 10e album. Mais en attendant, je voulais saisir l'occasion de vous passer un morceau de mon album préféré de sa discographie, qui est Norman Fucking Rockwell, que je vous encourage chaudement à aller écouter. C'est celui où elle est sur un bateau, sur la pochette, en bateau avec un jeune homme brun qui est le fils de Jack Nicholson, pour la petite histoire. Et un album que j'adore vraiment, tout particulièrement. Chaque morceau est superbe. Il y a des tonalités, des ambiances qui sont différentes de ce que nous habituons à faire le reste du temps, dont un morceau qui s'appelle Mariner's Apartment Complex, qui est vraiment superbe. On s'écoute donc Lana Del Rey avec ce morceau qui a déjà maintenant quelques années. Et on se retrouve après ça pour les quelques dernières minutes d'émission. A tout de suite.

0: Un album tout simplement superbe, un morceau superbe. Lana Del Rey avec ce morceau Mariner's Apartment Complex, issu de cet album que j'adore, qui s'appelle Norman Fucking Rockwell, qui était sorti en 2019. Album qui dure largement plus d'une heure, 14 titres, vraiment monstrueux, avec que des tubes en puissance. Et voilà, c'était l'occasion de s'en réécouter un extrait ce soir dans l'émission.
1: On arrive au terme doucement de l'émission. Alors, il nous reste encore deux petits titres. On vous remercie d'être là encore une fois, toujours à l'écoute, ça fait plaisir, toujours en direct, on est toujours très content d'être là. Petite excuse quand même pour avoir zappé cette interview de WeHub ce soir, c'est désolé mais les réseaux des fois ça ne fonctionne point. Mais en tout cas partie remise, puisque normalement ça sera pour le 9 avril prochain, donc restez connectés, on vous dira vers quelle heure à peu près, on vous balancera tout ça évidemment sur les réseaux. On va parler de Shulk maintenant, les Irlandais et de Belfast qui reviennent avec leur premier long format. Ils avaient sorti 3 EP qu'on avait suivis, alors Condition 1, Condition 2, Condition 3. Là ils viennent de sortir donc leur premier EP qui s'appelle Crystal Punk, quelque part la croisée entre le punk, l'électro, l'ambiance et la techno. Tout n'est pas parfait dans ce disque, comme le pas très inspiré morceau qui s'appelle IDC, I Don't Care en fait, qui est un peu leur morceau comment je dirais, c'est leur morceau clippé, leur morceau phare en fait pour présenter le disque, et pour le coup je trouve que c'est le moins bon du disque.
0: Il y a des trucs cool, mais ouais, je suis
1: mais en tout cas il y a des très belles choses. Alors, ça a l'air d'arracher clairement sur scène.
0: Oui, en live ça doit vraiment fonctionner. Voilà, c'est la prod sur l'album où j'ai vraiment du mal.
1: Ouais, alors tu passes par un peu tous les phases chez Shulk. Voilà, il y a le trio de tête du disque, la Tongue Pain et Can Feel It, c'est vraiment du très très lourd. Le morceau BL First qui rend hommage à Underworld à l'époque Trainspotting aussi est très bon. Bref, on les verra sur scène à Tinals. Moi je suis très curieux de voir ce que ça donne, parce que sur scène c'est chant guitare, mec au clavier je crois, et puis un autre à la batterie, et puis il doit y avoir de la prog à outrance clairement, je pense, mais je pense que ça a l'air dingue
0: en live,
1: voir sur scène. La couverture est très belle avec ce gant noir plein de clous façon cristal, là, qui est vraiment très très beau. Voilà, donc checker le disque, il y a de très bonnes choses à l'intérieur, des choses un peu moins bonnes comme justement le morceau IDC que je disais, One Night I 80 aussi, qui est pas incroyable mais qui est pas non plus déroutant. Alors c'est vrai qu'on attendait beaucoup de ce disque là, je lisais pas mal de critiques sur eux, notamment chez nos amis de Mono qui les ont un peu descendus. Je pense qu'ils ils en attendaient beaucoup en fait de cet album là par rapport aux 3 EP précédents qui sont vraiment de grande qualité. Et donc ils sont un peu pas dégoûtés parce qu'il y a de bonnes choses dedans, mais je pense qu'ils s'attendaient à tellement plus de Shulk que du coup ils sont un peu sur les freins, tu vois. Mais l'album est quand même bien, il y a de bonnes choses à l'intérieur. Je vais vous passer le morceau qui ouvre, voilà, le morceau Tongue, c'est clairement on est dans ce que peut faire de très bon entre la techno, le punk, tu vois, il y a cette ambiance là. Donc faites-vous plaisir, allez checker ce disque là et puis je vous le dis, allez les voir à Tinals, nous on y sera. J'irai voir ce groupe clairement, je pense à un groupe à voir sur ce festival. On s'écoute ce morceau donc d'ouverture de ce Crystal Punk, premier long format de Shulk. Les Irlandais sont très très chauds, et puis on revient juste après pour une dernière chronique. À tout de suite.
0: À tout de suite.

0: déroutant au possible. Shulk avec ce morceau d'ouverture qui s'appelle Tongue, issu donc de leur premier LP qui s'appelle Crystal Punk. Voilà, checkez ce disque-là, il y a vraiment tous les styles. Ça passe sous ce côté très punk, très abrasif, un peu techno et tout sur les bords. À des choses un peu plus comment dirais-je, ambiantes à la Trainspotting, comme le morceau BL First, qui est clairement, si tu écoutes Trainspotting, t'es là-dedans. Voilà, ils seront au Trabendo le 11 avril prochain, je crois que c'est complet, et puis donc ils seront à Tinols, donc allez checker ça. Ouais. On y sera en tout cas.
1: Ça va déblayer. Un dernier petit morceau pour se dire au revoir, du coup on vous souhaite une bonne soirée. Je voulais qu'on se passe un dernier morceau du Yeaded Earth Club dont je vous ai parlé en début d'émission. Ce fameux projet qui est sorti en 2020 avec Matthew Bellamy, Miles Kane, le chanteur des Jets, un des Blur. Enfin voilà, et du coup qui avait fait plein de reprises de morceaux des années 60-70 en mode rock. Et c'est vraiment très cool. Et il y a un morceau que je voulais qu'on s'écoute. Extrait de cet album qui est un morceau du groupe The Sonics qui s'appelle Have Love With Travel, que vous allez forcément reconnaître. Ça aurait pu être un des sons du grenier pour entamer l'émission parce que c'est un morceau qui fait partie de l'inconscient collectif, hein, clairement. Et ça permet de se dire un petit bisou béco et normalement à la semaine prochaine.
0: Yes, mais je trouve pas ton titre.
1: Ah, bah c'était sur l'album de tout à l'heure, mon poulet.
0: Alors redonne-moi le titre.
1: Ah, The Yeaded Earth Club. Et par contre, attends, le nom de l'album, c'est la fin de soirée. J'ai plus le nom de l'album, par contre, en tête. You've Always Been There.
0: Ouais, c'est moi, je l'ai.
1: Voilà.
0: Ok.
1: Et du coup, oui, on se dit bonne soirée. Ouais. On espère que vous avez apprécié l'émission.
0: Bah ouais, toujours en direct. On espère que vous avez bien kiffé.
1: Je diffuserai la playlist sur Facebook.
0: Playlist, voilà, sur les réseaux dès demain ou dans les prochains jours, en tout cas.
1: Ouais.
0: Et le podcast dès demain matin, et ce, pendant une semaine. Mm-hmm. Mais rien à voir. Non. C'était avant, pendant une semaine. Mais maintenant, c'est en full podcast. Donc, vous pouvez même retrouver les anciennes émissions. Vous allez sur www.radiogrilleouverte.com, vous cherchez la bande originale, et puis vous avez toutes les anciennes émissions de l'année. Et puis donc du coup partie remise pour WeHub qu'on aura le 9 avril prochain.
1: Tout à fait.
0: La semaine prochaine on sera bien là avec que des chroniques, pas d'interview la semaine prochaine, donc on sera dans le petit studio, cher ami.
1: À l'ancienne,
0: ça c'est cool, à l'ancienne. Et puis voilà, tout simplement.
1: Ouais, bonne soirée à vous. On se laisse avec Have Love With Travel des Sonics, mais repris par le Yeaded Earth Club. Bonne soirée.
0: Ciao ciao, c'était la BO. Bisous à tous, ciao.

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0: Alors, mesdames, quelle est votre option? 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

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Une heure.

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Il est 2h. Deux heures.